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3: Victor Missistrano.
2: À la une de ce journal, l'Assemblée générale des Nations unies. De nombreux chefs d'État et de gouvernement sont attendus à New York. Et parmi les multiples sujets de discussion au programme, la guerre, Iran-États-Unis, les médiateurs du conflit sont à pied d'œuvre, nous l'entendrons. Donald Trump prendra la parole à la tribune ce mardi. Le président qui fait face à la riposte des médias américains après sa décision de suspendre à plusieurs d'entre eux, dont CNN, l'accès à la Maison-Blanche. En soutien à la chaîne d'information en continu, les autres chaînes principales annoncent qu'elles n'assureront plus le suivi des images de Donald Trump. Et puis en France, face à la grogne liée à la montée des prix de l'essence, le gouvernement s'apprête à présenter des mesures d'aide ciblées. C'est le plus grand rendez-vous diplomatique de l'année. À partir de ce mardi à New York et pour une semaine, les dirigeants du monde entier se rencontrent à l'ONU en coulisses et viennent porter leur vue devant le reste de la communauté internationale. Assemblée générale dans un contexte d'une nouvelle escalade au Moyen-Orient. Les canaux diplomatiques se multiplient. Le Qatar et le Pakistan tentent de renouer le dialogue entre Washington et Téhéran, tandis que les pays du Golfe et l'Égypte veulent peser sur les discussions. Abla Junaidi, l'Iran, de son côté, vient de réaffirmer par l'intermédiaire du Qatar ses conditions pour mettre fin au conflit.
4: Doha échange depuis près de 2 semaines avec Téhéran et Washington, avec l'appui du Pakistan. L'Iran a transmis par l'intermédiaire de l'Émirat ses conditions pour reprendre les négociations. Arrêt des combats sur tous les fronts, dégel des avoirs iraniens et levée du blocus naval américain. Téhéran attend désormais la réponse de Donald Trump. Le Pakistan n'est pas en reste, lui qui avait déjà contribué aux précédents efforts de médiation entre les deux camps. Son ministre de l'Intérieur, Mohsin Naqvi, est arrivé ce lundi à Téhéran. Mais les discussions ne devraient pas se limiter au face-à-face irano-américain, c'est le message d'autres États arabes. Les États du Golfe veulent faire entendre à New York leurs préoccupations sur leur sécurité, la navigation maritime et les groupes armés alliés à l'Iran. L'Égypte cherche elle aussi à peser sur les discussions en faveur d'un accord politique global qui garantisse la liberté de navigation. Son président Abdel Fattah al-Sissi l'a réaffirmé dimanche dernier lors d'un entretien avec le directeur de la CIA.
2: Précision d'Abla Junaidi. La situation au Moyen-Orient, c'est aussi la montée des tensions dans la guerre au Yémen, où des frappes saoudiennes sur la ville de Mocha ont tué 6 personnes, selon l'agence Sabah, affiliée aux rebelles houthis. L'Arabie saoudite bombarde quotidiennement les zones contrôlées par ses combattants pro-iraniens au Yémen. Samedi, les houthis avaient pour leur part revendiqué une attaque sur Riyad, la première sur la capitale saoudienne depuis la reprise des hostilités en juillet. C'est dans ce contexte que la France se dit prête à aider à sécuriser les infrastructures énergétiques saoudiennes dans une approche strictement défensive. Les infrastructures énergétiques également au cœur des débats sur la guerre en Ukraine. En marge de l'Assemblée générale de l'ONU, les présidents français et américains se sont rencontrés à New York. Discussion très constructive selon Emmanuel Macron, qui se montre satisfait de son tête-à-tête avec Donald Trump. Tête-à-tête au sujet donc de la situation en mer Rouge et de la guerre en Ukraine. La riposte des médias américains face à Donald Trump. Cela fait suite à la décision du président d'interdire l'accès à la Maison Blanche à Politico, MS Now et CNN. En soutien à la chaîne d'infos en continu, les chaînes CBS, ABC, NBC et Fox annoncent qu'elles n'assureront plus le suivi image de Donald Trump. Les événements auxquels il participe ne seront plus retransmis. Selon Olivier Knox, journaliste à US News et ancien président de l'association des correspondants de la Maison Blanche, c'est une réponse forte qui risque d'embêter le président états-unien dans cette semaine de grands rendez-vous internationaux.
5: Ça tombe assez mal pour lui parce que il y a quand même la réunion à l'ONU, il y a quand même Xi Jinping, le leader chinois qui vient. Donc ça va l'embarrasser énormément puisque, après tout, il y a un côté spectacle à toutes ces réunions. Ça va l'embarrasser parce que Donald Trump, en fait, est une bête des médias. Ça fait des années, il adore ça, il adore se voir à la télé, il adore voir les papiers qu'on écrit sur lui, qu'ils soient bons ou mauvais d'ailleurs.
1: Dans le lot, il y a aussi Fox News, hein, qui est une chaîne conservatrice. On voit que c'est une décision qui dépasse les clivages politiques. Là.
5: Alors, ce que je vais vous dire, en tant qu'ancien président de l'association des correspondants à la Maison-Blanche, c'est que Fox News, en fait, est excellent quand il s'agit des questions de liberté de la presse. Et que là, je ne suis pas du tout surpris de voir que Fox News, même si d'un point de vue idéologique, ils sont plutôt alignés sur Donald Trump, qu'ils prennent une position assez critique envers lui. Mais c'est vrai que ça fait mal. Quand on voit les gens qui, pendant des années, ont défendu Donald Trump, qui maintenant disent « Ah non, là, je peux pas », c'est vrai que ça fait mal à la Maison Blanche.
2: Le journaliste Olivier Knox qui répondait à Guilhem Deltey. En République démocratique du Congo, inquiétude, colère et questionnement après les incendies à répétition dans la ville de Bukavu, au sud Kivu. Entre dimanche et lundi matin, au moins 4 incendies ont ravagé plus de 500 maisons en bois. 4 personnes auraient perdu la vie selon la société civile. L'incendie le plus important s'est produit dans la vallée de Luziba, située dans le quartier Nyalukemba, en commune d'Ibanda. De nombreux sinistrés ont passé cette nuit à la Belle Étoile et dans des abris de fortune. Lisa Fabian avec nos correspondants en région.
6: Au milieu des cendres et des débris, Séraphine est inconsolable. La quinquagénaire n'avait pas connaissance de l'incendie lorsqu'elle a quitté son village pour rendre visite à son fils à Bukavu. La parcelle devenue méconnaissable l'a laissée en état de choc. Sarah Kusinza, la voisine, a perdu tous ses biens.
7: Je n'arrive même pas à expliquer comment le feu a pris et a brûlé notre maison. Nous sommes sortis pour alerter une voisine dont la maison brûlait. Lorsque nous sommes revenus, la nôtre aussi avait disparu. Tout a été consumé.
6: À quelques mètres, le professeur Didas Kaningini est venu consoler sa belle-sœur sinistrée.
8: Elle a tout perdu, mais c'est vraiment grave. En général, les gens pensent à une main noire, ça serait peut-être criminel, mais on ne sait pas. C'est difficile à comprendre et la situation mérite d'être approfondie.
6: Pour Jonas Moussafiri, acteur de la société civile, il faut des mesures concrètes.
9: Comme c'est un problème qui se répète, ça devait interpeller les autorités, de voir quelles sont les mesures à prendre pour que plus jamais les maisons ne puissent pas brûler telles que nous pouvons les vivre aujourd'hui. Diriger, c'est prévoir. Si on avait un gouvernement responsable, on pouvait même emprunter ces gens quelques sommes d'argent pour qu'ils puissent construire les maisons en matériaux durables.
6: Privé de tous, les sinistrés appellent à l'aide l'AFCM 23 qui gère la ville ou Kinshasa ou toute autre personne qui pourrait les assister.
2: Lisa Fabian est toujours en RDC. L'organisation congolaise de défense des droits de l'homme, la Voix des Sans-Voix, demande une enquête après les violences qui ont interrompu mardi dernier une marche de l'opposition. La plateforme C64, qui regroupe plusieurs formations politiques, avait appelé à la mobilisation pour s'opposer au projet de changement de constitution voulu par le camp au pouvoir. La marche avait été autorisée par les autorités de la ville après des échanges avec les opposants. Des affrontements se sont déroulés. Des hommes avec des bâtons et des machettes ont été vu peu avant la dispersion du cortège. Dans un communiqué publié ce lundi, l'ONG demande de faire la lumière sur les événements. En France, le gouvernement tente de faire face à la grogne contre la flambée des prix du carburant qui continue de monter, notamment chez les pêcheurs. Plusieurs ministres doivent présenter en fin d'après-midi ce mardi de nouvelles mesures pour venir en aide aux consommateurs. Pas de baisse généralisée des taxes sur les carburants à prévoir dans un contexte de contraintes budgétaires. Pour leur clairfage, l'exécutif privilégie des mesures ciblées.
10: Parmi les pistes, la France souhaite augmenter ou au moins prolonger les aides aux actifs grands rouleurs, aux agriculteurs, aux entreprises du bâtiment et aux pêcheurs. Ces derniers devraient aussi se voir proposer des prêts à taux zéro. Des aides ciblées donc, alors que l'Allemagne et la République tchèque, dans la foulée de l'Espagne, de l'Italie, de la Hongrie, viennent à leur tour d'annoncer une baisse généralisée des

0: d'autant que la France n'a pas rejoint les 6 pays de l'Union européenne, dont l'Allemagne, qui réclame de plus en plus fort à la Commission une taxe sur les super-profits des compagnies pétrolières, déjà appliquée après l'invasion russe de l'Ukraine. Le gouvernement français dit ne pas être opposé au principe. S'il y a des super-profits, mais précise-t-il, il faudra le démontrer.
1: Les explications de Claire Fage. Il est l'un des plus grands basketteurs français de l'histoire. Clap de fin pour la légende Nicolas Batum. À 37 ans, il annonce sa retraite après 2 décennies de carrière, dont 18 ans dans la prestigieuse NBA. Batum était le capitaine des Bleus lors des 2 dernières finales des Jeux Olympiques, perdues contre les États-Unis. Lui est une icône du football mondial actuel. Kylian Mbappé s'exprime sur la radio du Monde ce matin. Rendez-vous tout à l'heure, 6h20 temps universel. Entretien avec l'attaquant du Real Madrid.
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2: Il est juste minuit à New York, 4h en temps universel. 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Et 6h à Paris, le journal sur RFI, c'est avec Julien Coquelroem. Bonjour Julien.
3: Bonjour Edouard. À la une de l'actualité, le début de la semaine de haut niveau à l'Assemblée Générale des Nations Unies, les premiers discours à la tribune de l'ONU aujourd'hui, et notamment celui qui sera le plus observé, celui de Donald Trump, empêtré dans sa guerre au Moyen-Orient et ses conséquences internationales. Le président américain qui ira à New York sans les caméras des grandes chaînes de télé américaines, la riposte des médias après l'interdiction de CNN, MS Now et Politico d'entrer à la Maison-Blanche, les quatre autres grandes chaînes du pays ont décidé de ne plus couvrir ces déplacements. Dans ce journal également, l'inquiétude des Européens face à la montée de l'extrême droite en Allemagne. L'inquiétude aussi sur le continent africain, après 3 semaines sans nouvelles de notre confrère Moussa Kaka au Niger. Et puis face au phénomène El Niño qui s'annonce comme l'un des plus intenses jamais observés, le Honduras propose une solution controversée à la sécheresse qu'il provoque déjà, l'ensemencement de nuages pour faire tomber la pluie. C'est l'un des grands rendez-vous diplomatiques de l'année. Chaque mois de septembre, la semaine de haut niveau de l'Assemblée Générale des Nations Unies s'ouvre aujourd'hui. Des dirigeants du monde entier à New York pour se rencontrer et s'exprimer à la tribune de l'ONU dans un contexte géopolitique on ne peut plus tendu. Le président brésilien Lula ouvrira le bal tout à l'heure, avant ce qui est sans doute la prise de parole la plus attendue, celle de l'un des plus grands détracteurs des Nations Unies, le président américain Donald Trump, qui a souvent profité de ces moments pour régler ses comptes avec l'organisation. Son discours sera scruté alors que 20 mois après son retour à la Maison-Blanche, Donald Trump est plus que jamais confronté aux limites de son pouvoir à l'international, Guilhem Deltey.
4: C'est un président états-unien empêtré dans une guerre au Moyen-Orient qui se présentera ce mardi à la tribune des Nations Unies. Alors que l'Iran bloque toujours une grande partie du trafic maritime dans le détroit d'Ormuz, les Houthis, groupe rebelle yéménite soutenu par Téhéran, ont désormais pris le contrôle du détroit de Bab el-Mandeb sur la mer Rouge et Donald Trump ne sait comment répondre. Selon le New York Times, il aurait changé d'avis à 2 reprises la semaine dernière sur des bombardements au Yémen. Au Moyen-Orient, Donald Trump s'est engagé dans cette guerre contre l'avis de ses alliés du Golfe, en limitant son soutien à l'Ukraine et en revendiquant un contrôle du Groenland, territoire de l'Arctique rattaché au Danemark. Le président états-unien a aussi conduit les pays européens à interroger la force de leur alliance avec Washington, tout comme le Canada, qu'il menace de coloniser. Mais Donald Trump sait que son intervention sera tout de même la plus suivie. Adversaire déclaré du multilatéralisme, il a multiplié les attaques contre le système international, mais celui-ci n'a pas trouvé la parade face à ses assauts. Les États-Unis occupent toujours une place centrale, essentielle dans les relations internationales.
2: Et Donald Trump, qui à la veille de son discours a rencontré hier Emmanuel Macron à New York, le président français qui évoque une rencontre très constructive et dit avoir fait plusieurs propositions au président américain sur la situation internationale, des initiatives notamment pour trouver un moratoire entre l'Ukraine et la Russie sur les frappes contre les infrastructures énergétiques, une possible résolution du Conseil de sécurité de l'ONU pour garantir la liberté de navigation dans le détroit d'Ormuz. La France se dit aussi prête à œuvrer à la sécurisation des infrastructures énergétiques saoudiennes prises pour cible par les Houthis, alors qu'au Yémen justement les rebelles font état de 6 morts dans des frappes de la coalition menée par Riyad contre la ville de Mora dont ils se sont emparés. Le Yémen au cœur des déclarations de la nuit puisque les ministres des Affaires étrangères du G7 ont exhorté il y a quelques heures les Houthis à cesser immédiatement leurs menaces et leurs attaques contre le transport maritime. Ils appellent également l'Iran à mettre fin à son soutien aux rebelles. Donald Trump à New York, on l'a dit, qui ne sera pas suivi dans ce déplacement par les caméras des télés américaines après la décision du président d'interdire l'accès à la Maison-Blanche à 3 médias qu'il accuse de mensonges et même de menacer la sécurité nationale des États-Unis. CNN, MS Now et Politico ont annoncé avoir saisi la justice pour contester cette décision qui les concerne. Et dans un geste inédit, les 4 autres grandes chaînes du pays, CBS, ABC, NBC et Fox, ont décidé lundi de ne plus assurer le pool présidentiel, ce dispositif qui organise la couverture de chaque déplacement du président des États-Unis par des caméras de télé. L'inauguration d'un grand chantier voulu par le président à la Maison-Blanche n'a ainsi pas été
3: été retransmise, alors que plusieurs journaux ont décidé de leur côté de retarder la diffusion de leurs photos en signe de solidarité. La riposte des médias américains s'organise face à un président qui leur fait la guerre. Olivier Knox est journaliste pour US News, ancien président de l'association des correspondants de la Maison Blanche. Pour lui, cette nouvelle bataille de Donald Trump contre la presse n'est rien d'autre qu'une réaction à la situation difficile dans laquelle il se trouve à l'approche des élections de mi-mandat.
1: Je crois qu'il faut comprendre que le contexte est un contexte de frustration pour Donald Trump. Regardez un peu les sondages, pas un sondage, hein, les sondages, tous les sondages montrent qu'il est en chute libre, que les Américains n'apprécient pas sa gestion de l'économie américaine, que les Américains n'apprécient pas sa gestion de la guerre en Iran, que sa proposition de donner 5 000 $ à tous les Américains si les Républicains gagnent en novembre, ça aussi, c'est principalement négatif, la réaction du public. Il n'arrive pas à convaincre les Républicains de faire campagne sur lui, donc avant le mois de novembre. Donc beaucoup de frustration pour Donald Trump. Et comme il cherche un peu à animer sa base d'électeurs, il s'est battu en retraite sur un truc qui marche presque à tous les coups, une attaque contre la presse.
3: Le journaliste et ancien président de l'association des correspondants de la Maison Blanche, Olivier Knox, joint par Guilhem Deltey. La popularité de Donald Trump au plus bas depuis le début de sa carrière politique. Une enquête Reuters-Ipsos le place à 32% d'avis favorables. Il perd même 9 points en seulement une semaine chez les électeurs républicains. Lui aussi fait face à une impopularité record. Le chancelier allemand Friedrich Merz promet de rester au pouvoir pour assurer l'avenir démocratique de son pays. Il est sur la sellette après une nouvelle débâcle pour son parti aux élections régionales de dimanche et une deuxième victoire d'affilée pour le parti d'extrême droite AfD. Le candidat victorieux de l'AfD dans le Mecklembourg prédit même que Friedrich Merz ne sera plus au pouvoir d'ici la fin de l'année. La percée de l'extrême droite en Allemagne qui inquiète l'Union européenne. À Bruxelles, on anticipe déjà ses répercussions, Pierre Benazet.
5: En Europe, les partis d'extrême droite ou de droite radicale ont gagné en puissance à un point tel qu'ils viennent menacer l'Allemagne, que les Européens tenaient pour un pôle de stabilité politique. Il y a d'abord l'inquiétude face à l'AfD, parti considéré comme trop extrême par les partis à droite de la droite, qui recherchent, eux, la respectabilité. L'AfD, pro-russe, provoque en outre en Europe centrale et orientale de fortes craintes de voir faiblir le soutien à l'Ukraine et surtout des craintes d'inféodation au Kremlin. Et les élections de 2027 en France, Espagne, Italie ou Pologne ne font que renforcer les préoccupations, d'une part pour la crainte de nouvelles percées à l'extrême droite et d'autre part pour les conséquences directes sur le fonctionnement de l'UE. À cause des craintes de chamboulement politique, justement, les 27 espèrent boucler le futur budget européen 2028-2034 d'ici la fin de l'année. Et l'affaiblissement de Friedrich Merz n'est pas une bonne nouvelle, car un nouveau chancelier n'aurait pas la même marge de manœuvre pour faire des compromis. Pierre Benazet, Bruxelles. RFI.
3: L'Union européenne, par ailleurs, empêtrée dans les discussions sur le renouvellement des sanctions contre la Russie. Les 27 n'ont pas trouvé d'accord hier. Alors que la France et le Luxembourg poussent pour le retrait de 2 oligarques russes de la liste des personnes et entités sanctionnées, les discussions doivent reprendre ce matin et le temps presse puisque les sanctions expirent ce soir. L'Ukraine met en garde l'UE contre toute levée de sanctions contre des oligarques. Ce serait un mauvais signal à Moscou, dit Kiev, au moment où la pression doit s'intensifier. Au Niger, 3 semaines de silence autour de Moussa Kaka, le directeur de la radio-télévision Sarah Ounia, que vous avez entendu raconter l'actualité nigérienne pendant des années sur notre antenne. Il n'a plus donné de nouvelles depuis le 31 août au soir, lorsqu'il a quitté son bureau pour rejoindre son domicile, où il n'est jamais arrivé. À Niamey, les autorités nigériennes n'ont toujours pas communiqué sur le sujet et Reporters sans frontières évoque une disparition forcée. Les voix continuent de s'élever pour demander que la lumière soit faite sur cette situation, comme celle d'Aliountine, fondateur du centre de réflexion Africa Jump Center, extrêmement préoccupé par la situation de notre confrère et par le silence qui l'entoure.
6: Je connais bien Moussa Kaka pour être intervenu pour sa libération il y a déjà des années avec l'ancien président Mamadou Tandja. Donc vraiment, nous

0: trouve Moussa Kaka, quelle est la situation dans laquelle elle vit. Il est inadmissible, il est inacceptable que les gens puissent disparaître. Moussa Kaka, tout le monde le connaît, c'est un journaliste professionnel. Ce nom nous dit quelque chose. Du jour au lendemain, qu'il y ait un silence aussi long, cela nous sidère totalement. Et vraiment, nous prions le président Tchani lui-même de faire en sorte que des informations concrètes sur la vie de Moussa Kaka nous parviennent dans les meilleurs délais.
1: Alioune Tine, défenseur des droits de l'homme, joint pour RFI par Magali Lagrange. Et puis, il n'est pas encore à son pic, mais ses conséquences se font déjà sentir. Selon un climatologue américain spécialiste du sujet, le phénomène El Niño vient d'égaler un record d'intensité, alors que les scientifiques préviennent qu'il ne sera à son maximum qu'au mois de décembre. Le phénomène qui réchauffe les eaux de surface du globe affecte la météo et les vents du Pacifique et provoque déjà des conditions climatiques extrêmes partout dans le monde, notamment une intense sécheresse en Amérique centrale. C'est le cas du Honduras où une majeure partie du pays est placée en état d'alerte et où le gouvernement annonce vouloir utiliser la technique de l'ensemencement des nuages. Objectif: provoquer la pluie, même si cette méthode est décriée et pas forcément efficace, Simon Rosé.
2: L'épisode en cours d'El Niño est annoncé comme l'un des plus intenses jamais observés et si son pic est attendu dans les prochains mois, il perturbe déjà fortement le régime des pluies en Amérique centrale. Au Honduras, ce sont ainsi plus des deux tiers des municipalités qui sont placées sous différents niveaux d'alerte en raison de la sécheresse. Pour y répondre, les autorités ont annoncé vouloir ensemencer les nuages. Des avions vont disperser de petites particules dans les nuages déjà formés, celles-ci devant ensuite favoriser la formation de gouttes d'eau et donc potentiellement de pluie. Ces vols auront lieu au-dessus des zones les plus touchées par la sécheresse, mais sans aucune garantie de résultat. Il n'est pas possible de faire pleuvoir à partir de rien. Il faut des conditions météo favorables. L'Inde avait par exemple essayé cette méthode il y a un an. La pluie devait alors servir à dissiper une importante pollution atmosphérique, mais cela avait été un échec.
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2: Bonjour tout le monde et bienvenue bien sûr à l'écoute d'RFI. C'est le début de notre tour du monde de l'actualité avec en point d'orgue ce matin une interview exceptionnelle à écouter dans un peu plus d'une heure. Kylian Mbappé, grand invité d'RFI en pleine campagne pour le Ballon d'Or. Il le veut, il nous parle de ses espoirs, de l'équipe de France, du Real Madrid, de l'Afrique aussi. Rendez-vous 8h20. D'abord c'est votre journal. Bonjour Victor Missistrano.
3: Bonjour Andréane.
2: Et à la une, le plus grand rendez-vous diplomatique de l'année, c'est à New York.
3: Pour une semaine, les dirigeants du monde entier se réunissent au siège des Nations Unies. Emmanuel Macron est arrivé hier. Il s'est entretenu avec son homologue américain, Donald Trump. Iran, Mer Rouge, Ukraine. Les deux dirigeants ont évoqué plusieurs initiatives face à l'envolée des prix du pétrole. Discussion très constructive selon le président français. Ce dernier, dans un discours prononcé il y a un an jour pour jour, reconnaissait officiellement l'état de Palestine à la tribune des Nations Unies. Reportage à suivre à Ramallah, où les habitants regrettent l'absence de réels effets après cette initiative. Nous évoquerons aussi le second volet de l'enquête coordonnée par Forbidden Stories à laquelle a participé RFI. La mécanique mise en place par les États-Unis pour expulser en masse. Le pays mobilise au moins 410 millions de dollars pour faciliter la conclusion d'accords en ce sens. Enfin, nous entendrons Kylian Mbappé, extrait de cet entretien exceptionnel accordé à RFI par l'attaquant du Real Madrid.
2: New York accueille donc la 81e session de l'Assemblée générale des Nations Unies.
3: De nombreux dirigeants sont arrivés à New York donc pour y participer, porter leur point de vue devant le reste de la communauté internationale, mais aussi se rencontrer en coulisses. Emmanuel Macron a rejoint la ville hier après une escale à Saint-Pierre-et-Miquelon. Bonjour Valérie Gasse.
4: Bonjour.
3: Le président français n'a pas perdu de temps. Dès son arrivée, il s'est donc entretenu avec Donald Trump.
4: Oui, et du côté français, on ne manque pas d'insister sur le fait qu'Emmanuel Macron est le premier chef d'État que Donald Trump a rencontré à New York et qu'il l'a reçu dans son appartement personnel de la Trump Tower. Toujours la volonté de mettre en avant la relation personnelle et particulière des deux dirigeants. Et à la sortie, Emmanuel Macron était satisfait.
5: On a eu une très bonne discussion. Elle a été très constructive. Il y avait une grande disponibilité.
4: Une discussion où toutes les crises qui font monter les prix des carburants ont été passées en revue. Donald Trump a posé beaucoup de questions. Emmanuel Macron a essayé de porter des propositions de solutions sur le blocage du détroit d'Ormuz.
5: Il y a plusieurs solutions qui ont été évoquées qui permettraient, sans avoir un accord global, mais de trouver les voies et moyens de faire passer davantage de porte-conteneurs et de tankers.
4: Il s'agirait de traiter à part la question d'Ormuz, l'hypothèse d'une résolution du Conseil de sécurité de l'ONU pour organiser la libération de la navigation est sur la table. La France est aussi prête à participer à la sécurisation des sites pétroliers saoudiens contre les attaques des Houthis.
5: Sans rentrer dans une confrontation et une escalade, comment mieux sécuriser les sites de sortie du pétrole en mer Rouge.
4: Une approche strictement défensive.
3: Et Valérie, la question de l'Ukraine a également été abordée.
4: Oui, Emmanuel Macron a plaidé sur deux points.
5: La nécessité d'aider encore plus vite et plus fort nos amis ukrainiens en termes d'intercepteurs, parce que c'est le point clé sur le plan défensif. Et également, nous sommes revenus sur évidemment les initiatives qu'on pourrait prendre pour trouver un moratoire sur les questions énergétiques.
4: Un moratoire sur les frappes contre le secteur énergétique, c'est une des propositions qu'Emmanuel Macron a évoquées avec le président Zelensky, qu'il a rencontré plus tard dans la soirée.
3: Et Valérie Gasse, envoyée spéciale à New York. Le ministre iranien des Affaires étrangères vient d'arriver dans la ville pour assister à cette Assemblée générale de l'ONU. Abbas Araghchi est le plus important responsable iranien à entrer sur le territoire américain depuis le déclenchement de la guerre au Moyen-Orient fin février.
2: C'était il y a un an, exactement le 22 septembre 2025. Emmanuel Macron reconnaissait officiellement l'État de Palestine à la tribune des Nations Unies avec 9 autres pays.
3: Une décision historique présentée comme un moyen de préserver la solution à deux États et de changer la donne sur le terrain du conflit au Proche-Orient. La France promettait dans le même temps d'accroître la pression sur Israël et demandait une réforme en profondeur de l'autorité palestinienne. Un an plus tard, les Palestiniens saluent ce geste symbolique fort, mais regrettent l'absence de réel effet sur place. Reportage à Ramallah de notre correspondante Manon Chaplin.
6: Sa mère s'en rappelle encore comme si c'était hier. La reconnaissance de l'État palestinien par la France, le discours d'Emmanuel Macron à l'ONU, il l'a suivi en direct sur son smartphone, suscitant chez lui beaucoup d'espoir.
7: Voir que quelqu'un comprend ce que vous vivez et qu'il en est attristé, cela rend le chagrin un peu moins lourd.
6: Cet étudiant en économie vient d'un petit village et doit chaque jour prendre des routes alternatives pour éviter les nombreux checkpoints israéliens. Un an plus tard, force est de constater que cette reconnaissance ne change rien à son quotidien.
7: Les colons, la haine dans laquelle on vit, la peur qu'ils tuent nos enfants, nos frères, nos amis.
6: Plus au sud, dans les collines d'Hébron, les habitants sont en proie aux violences quotidiennes des colons. Ces dernières ont explosé. Selon l'ONU, plus de 1600 attaques ayant fait des victimes ou des dégâts ont été recensées en Cisjordanie occupée depuis le début de l'année. Le village d'Armad est entouré d'avant-postes illégaux.
8: Ils nous volent nos moutons, ils nous frappent, ils nous agressent. La nuit, nous dormons sans savoir si nous allons nous réveiller le matin, si nous serons encore en vie.
6: Pour lui, reconnaissance de l'État ou non, ces violences répondent à une seule ambition.
8: Le déplacement forcé, c'est évident, mais où voulez-vous qu'on aille? Dans un autre monde? C'est ici notre monde.
6: Face à ces violences, face à ce qu'il appelle l'inaction, il n'y a, dit-il, qu'une seule solution. Rester, refuser de partir, continuer d'espérer qu'un jour, la souveraineté de l'État palestinien puisse réellement s'exercer. Manon Chaplin, Ramallah, RFI.
3: À une quinzaine de kilomètres de Ramallah, l'armée israélienne a mené hier une vaste opération dans la petite ville de Bidou, au centre de la Cisjordanie. Cela fait suite à la mort dimanche d'un colon israélien tué par balle. Après plusieurs heures de traque, le suspect a été arrêté.
2: Et c'est à la une aussi ce mardi, le second volet de l'enquête menée par un consortium de 24 médias, dont RFI, et coordonnée par Forbidden Stories.
3: Enquête qui révèle la mécanique mise en place par les États-Unis pour expulser en masse 25 000 personnes vers des pays avec lesquels elles n'avaient aucun lien. 13 sont des pays africains. Alors comment est-ce que Washington les a convaincus? Quelle contrepartie? Le consortium révèle que selon des documents internes au département d'État américain, les États-Unis ont prévu de mobiliser au moins 410 millions de dollars pour faciliter la conclusion d'accords. 81 millions sont destinés directement au gouvernement qui accepte d'accueillir des personnes expulsées. 179 millions sont destinés à l'Organisation internationale des migrations et 124 millions de dollars au Haut Commissariat des réfugiés.
2: Pourtant, Victor, l'OIM et le HCR affirment ne pas être partie prenante aux accords.
3: Mais des documents consultés dans le cadre de cette enquête montrent que ces financements sont bel et bien utilisés comme levier dans les négociations avec les gouvernements. Florence Maurice.
9: Le 9 janvier 2026, Washington annonce un versement de 30 millions de dollars pour le HCR au Cameroun. Un financement classique, affirme l'agence, destiné à ses opérations dans le pays. Mais un document du gouvernement américain que nous avons consulté indique que ces fonds doivent servir, je cite, aux négociations relatives à l'accueil de ressortissants de pays tiers. 6 jours après l'annonce de ce financement, le premier vol d'expulsés des États-Unis atterrissait à Yaoundé. Une source au département d'État assure que ni l'OIM ni le HCR ne sont directement partie prenante aux négociations des accords d'expulsion, mais précise que les financements qui leur sont destinés peuvent, eux, faire partie des négociations entre Washington et les gouvernements et servir d'incitation, je cite, pour les pousser à accepter. Cet argent n'est pas forcément destiné à l'assistance des personnes expulsées, il peut aussi servir à financer d'autres projets dans des pays fragilisés par la fermeture de l'Agence américaine de développement. Ce n'est pas le moindre des arguments. En Centrafrique, par exemple, l'OIM a reçu cette année des États-Unis une enveloppe de 85 millions de dollars, dont 25 millions pour l'assistance aux expulsés et 60 millions destinés à ces programmes dits de stabilisation pour la construction de routes, par exemple. C'est une enveloppe record. Sous Joe Biden, l'OIM n'avait jamais reçu plus de 14 millions de dollars par an dans ce pays.
3: Les explications de Florence Maurice.
2: En Allemagne, 175 000 salariés de l'automobile ont manifesté à travers le pays hier.
3: Un chiffre du syndicat IG Metall qui alerte sur les suppressions d'emplois et les fermetures de sites. Ces manifestations interviennent au lendemain de la débâcle électorale du parti de Friedrich Merz lors de 2 scrutins régionaux. Le chancelier promet de maintenir le cap de ses réformes pour relancer une économie en pleine stagnation. Véritable pilier de l'économie allemande, l'industrie automobile traverse une crise profonde. 280 rassemblements étaient organisés hier à la veille d'importantes négociations tarifaires dans la métallurgie. Retour sur cette journée d'action avec Nathalie Versieux.
4: Mercedes, Porsche, Bosch ou Audi, le Bade Württemberg dans le sud-ouest de l'Allemagne est l'un des principaux sites de production de l'automobile allemande. Hier, les salariés étaient appelés par leur syndicat IG Metall à manifester pendant leur pause déjeuner. Comme à Sindelfingen, l'une des plus grosses usines de Mercedes, 20 000 ouvriers étaient massés devant les portes de l'usine. Ergun Lümali, le président du comité d'entreprise.
10: Dans tout

0: métal s'oppose au plan de restructuration qui se multiplie dans le secteur. Le syndicat dénonce des erreurs de management et l'absence d'innovation qui serait sacrifiée face à la concurrence chinoise au profit des dividendes versés aux actionnaires. 50 000 emplois ont disparu dans l'automobile l'an passé, selon les calculs d'IG Metall. Nathalie Versieux, Berlin, RFI.
1: Et en France, un géant de l'automobile est justement au cœur d'un procès d'une ancienne ministre pour corruption et trafic d'influence.
2: Rachida Dati est soupçonnée d'avoir été rémunérée par Renault-Nissan pour faire du lobbying en faveur du groupe au Parlement européen entre 2009 et 2013, activité que son mandat d'eurodéputée interdisait. L'ex-ministre de la Justice se défend en affirmant avoir exercé comme avocate un métier légalement compatible avec son mandat. Mais ce lundi, Baptiste Coulon, lors de son second interrogatoire, elle a peiné à convaincre le tribunal correctionnel de son intégrité.
3: Notamment lorsqu'elle est interrogée sur sa déclaration d'intérêt d'eurodéputée. Rachida Dati ne mentionne pas qu'elle est avocate, ni les 25 000 euros qu'elle perçoit tous les mois de Renault-Nissan pour des conseils juridiques. « Quand vous êtes avocat, vous ne pouvez pas déclarer les noms des clients », explique la prévenue qui se réfugie derrière le secret professionnel et rejette en bloc les soupçons d'irrégularité. La présidente l'interroge ensuite sur les trois questions en lien avec le secteur de l'automobile qu'elle a déposées dans l'hémicycle, toutes favorables à Renault Nissan d'après l'accusation. Mais Rachida Dati esquive là encore, affirme que ces questions, bien que signées en son nom, émanaient en réalité de ses assistants parlementaires. Épreuve supplémentaire de son intégrité, elle martèle n'avoir jamais eu de contact avec des lobbyistes à Bruxelles et se justifie en plaidant l'absentéisme. J'étais peu présente, je ne dormais pas sur place. Jamais de contact non plus avec des membres de Renault. Ils n'avaient pas besoin de moi, assure-t-elle. Pas besoin de celle qu'ils gratifient pourtant d'un salaire à 5 chiffres.
2: Le récit de Baptiste Coulon, le procès de Rachida Dati est prévu, Andréane, jusqu'au 28 septembre.
1: Enfin, il est l'un des meilleurs footballeurs de la planète. Kylian Mbappé est l'invité exceptionnel des RFI ce matin, dans un peu plus d'une heure.
2: Et oui, le capitaine de l'équipe de France a accordé un entretien à la Radio du Monde pour évoquer sa saison, le dernier mondial, les Bleus de Zinedine Zidane ou le Real Madrid de Mourinho, mais aussi ses liens avec le continent africain. En campagne pour remporter le Ballon d'Or qui sera remis fin octobre, le meilleur buteur de l'histoire de la Coupe du Monde y croit.
4: J'ai eu une grande année au niveau individuel.
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0: 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Il est 8h.
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1: Il est 8h à Paris, 6h en temps universel. Merci d'écouter RFI.
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1: Et Julien Coquelle-Rohem pour le journal. Bonjour Julien.
2: Bonjour Andréane. Une nouvelle semaine de discours et de rencontres au sommet à New York. Le début aujourd'hui de la session à haut niveau de l'Assemblée Générale des Nations Unies. Donald Trump doit s'exprimer tout à l'heure dans le contexte géopolitique tendu qu'il a en partie lui-même créé. Le président américain qui ira à New York sans les caméras des grandes chaînes de télé américaines, la riposte des médias, après l'interdiction de CNN, MS Now et Politico d'entrer à la Maison Blanche, les quatre autres grandes chaînes du pays ont décidé de ne plus couvrir ses déplacements, c'est inédit. Dans ce journal également, reportage en Ukraine, à Zaporijia, à la rencontre d'écoliers dans leur école, sous terre, pour échapper au bombardement. Et puis Andréane, un invité de marque, juste après ce journal.
1: Oui, il est devenu le meilleur buteur de l'histoire de la Coupe du Monde de foot. Cet été, il fait campagne pour le Ballon d'Or désormais, le capitaine des Bleus, Kylian Mbappé, avec nous tout à l'heure. C'est une tribune de marbre noir qui sera à nouveau aujourd'hui sur les écrans du monde entier.
2: Celle des Nations Unies qui ouvre aujourd'hui la semaine de haut niveau de son Assemblée Générale. Grand rendez-vous diplomatique chaque année au mois de septembre. Les dirigeants du monde entier à New York pour se rencontrer et pour s'exprimer. Le secrétaire général de l'ONU, Antonio Guterres, prononcera tout à l'heure son dernier discours devant l'Assemblée à quelques mois de la fin de son mandat. Viendront ensuite le Brésilien Lula, puis Donald Trump, attendu au tournant, éminé par les difficultés. Il avait transformé son discours de l'an dernier en tribune contre les Nations Unies. Bonjour Julien Chavanne.
3: Bonjour. Bonjour, bonjour à tous.
2: Vous êtes à New York où cette Assemblée Générale s'annonce encore plus difficile que la précédente.
3: Oui, rien ne s'est vraiment arrangé. Antonio Guterres le reconnaît lui-même. L'ONU manque d'argent, de légitimité. Les crises se multiplient et les Nations Unies n'y peuvent pas grand-chose. La déclaration de l'État de Palestine, initiée l'an dernier par la France et l'Arabie Saoudite, n'a rien changé pour les Palestiniens. La crise avec l'Iran se poursuit sans porte de sortie en vue. La guerre en Ukraine dure depuis plus de 4 ans, celle du Soudan depuis 3 ans. Et voilà maintenant que l'intelligence artificielle devient un sujet d'inquiétude. La France préside ce mois-ci le Conseil de sécurité. Emmanuel Macron a l'intention d'essayer de mobiliser ses partenaires sur ces sujets. Le président français en a parlé dès son arrivée ici en étant reçu par Donald Trump dans sa Trump Tower à New York.
2: Et Julien, on peut s'attendre à ce que tout tourne encore autour du président américain cette année?
3: En partie, oui, hein, même s'il est affaibli par la crise à rallonge avec l'Iran, la hausse des prix du carburant, un boulet qu'il va traîner ici devant la communauté internationale. Le président américain n'aime pas les Nations Unies, ni le multilatéralisme. Un gros mot pour lui, hein, il n'a pas changé d'avis. Mais l'ONU bouge encore et Donald Trump ne vient pas pour rien non plus. Il signera ce mardi un accord sur le Groenland avec les autorités groenlandaises et le Danemark. Sur l'Iran, ça peut bouger et il peut toujours se passer des choses lors de son tête-à-tête avec le président ukrainien prévu dans la journée.
2: Julien Chavanne à New York pour cette Assemblée Générale des Nations Unies. Merci beaucoup. Vous évoquiez cette entrevue entre Emmanuel Macron et Donald Trump hier. Le président français qui évoque une rencontre très constructive et dit avoir fait plusieurs propositions au président américain. Des initiatives notamment pour trouver un moratoire entre l'Ukraine et la Russie sur les frappes contre les infrastructures énergétiques. Une résolution du Conseil de sécurité de l'ONU pour garantir la liberté de navigation dans le détroit d'Ormuz. La France se dit aussi prête à œuvrer à la sécurisation des infrastructures énergétiques saoudiennes prises pour cible par les rebelles houthis du Yémen.
1: L'arrivée de Donald Trump à New York sans son et sans image.
2: La riposte des médias qui s'organise aux États-Unis alors qu'hier, CNN, MS Now et Politico ont annoncé avoir saisi la justice pour contester leur interdiction d'entrer à la Maison Blanche décidée par le président américain qui les accuse de mensonges et de menacer la sécurité du pays. Dans un geste de solidarité, les quatre autres grandes chaînes américaines, CBS, ABC, NBC et Fox, ont décidé hier de suspendre leur participation au pool présidentiel, ce dispositif qui organise la couverture de chaque déplacement du président par des caméras de télé pour retransmettre les images dans le monde entier. C'est tout simplement du jamais vu, Edouard Maille.
4: Donald Trump a inauguré un nouvel héliport à la Maison Blanche. Les images étaient retransmises par la Maison Blanche, mais ses propos étaient inaudibles car il n'y avait aucun journal. journaliste de télé avec un micro, ce qu'a fait remarquer la présentatrice Bianca de la Garza sur la chaîne conservatrice Newsmax.
5: Il n'y a pas de micro parce que les caméras du pool ne sont pas là. C'est peut-être un exemple de la situation qui se retourne un petit peu contre la Maison Blanche.
4: Sur MS Now, média concerné par l'interdiction, le journaliste Jonathan Lemire, qui travaille pour la chaîne, a affirmé que ces journalistes continueront leur travail malgré ce contexte.
6: Soyons clairs, cela n'empêchera pas la presse de faire son travail. Cela n'empêchera pas les journalistes de MS Now et des deux autres médias de rendre compte de l'actualité qui concerne l'administration Trump. C'est toute l'importance d'une presse libre.
4: A free press. Donald Trump a pris la parole après sa rencontre avec le maire de New York, Zohran Mamdani. Le président a défendu son interdiction contre ces trois médias.
7: J'ai l'obligation de ne pas laisser passer les fausses informations. Elles sont très mauvaises pour le pays, très mauvaises pour la sécurité nationale. J'ai donc cette obligation. Nous verrons comment les choses évoluent.
4: D'autres titres de presse ont annoncé des mesures en solidarité, comme le New York Times et le Washington Post, qui n'ont pas diffusé ce lundi de photos du déplacement de Donald Trump. Edouard Maille, Atlanta, RFI.
2: Et après la plainte déposée par CNN, MS Now et Politico, une première audience est prévue demain. Donald Trump annonce, avant même la décision des juges, qu'il fera appel.
1: À Bruxelles, l'Union européenne empêtrée dans les discussions sur le renouvellement des sanctions contre la Russie.
2: Les 27 États membres n'ont pas trouvé d'accord hier pour les renouveler, alors que la France et le Luxembourg poussent pour le retrait de deux oligarques russes de la liste des personnes et entités sanctionnées. Le temps presse, car les sanctions expirent ce soir. Les discussions doivent reprendre à l'instant et Kiev appelle à maintenir la pression contre Moscou. Les frappes russes continuent pendant ce temps en Ukraine. Elles ont encore tué deux personnes cette nuit à Dnipro. Et RFI vous emmène non loin de là, dans la ville de Zaporijjia, dans le sud-est du pays, à seulement 30 km du front. Les bombardements réguliers ont poussé les autorités sur place à prendre des mesures, notamment pour protéger les écoliers, retranchés désormais dans des écoles souterraines. Reportage Nathanaël Vitran et Sergueï Dmitriev.
8: Alors que les sirènes résonnent sur la ville, la cour de l'école, le terrain de basket, tout est vide. À l'étage, il n'y a plus une seule vitre. Toutes les fenêtres ont été remplacées par des panneaux de liège. Depuis février 2025, pour voir les enfants, il faut descendre dans ce bunker géant. Les toilettes, la récréation, le sport, la cantine et bien sûr la classe. Tout a lieu ici, plusieurs mètres sous terre. Yaroslav est ukrainien, même s'il parle un anglais presque parfait. Il a changé d'école spécifiquement pour pouvoir être ici.
9: J'adore cette école. Ici, on fait tout sous terre, donc on se sent toujours en sécurité. Mon école précédente avait aussi un bunker, mais il n'était pas très grand. Et nous n'avions pas la place pour faire du sport, par exemple. C'était très petit.
8: Tatiana Tchepkova, la psychologue de l'école.
10: Avant qu'ils construisent cette école, les enfants étaient obligés d'étudier à distance. Il fallait interrompre la classe à chaque alerte aérienne. Ils n'avaient aucune interaction sociale. Aujourd'hui, ils reviennent à l'école avec enthousiasme.
8: Rien que la nuit dernière, deux immeubles résidentiels, un centre commercial et un bâtiment universitaire de Zaporijjia ont été touchés par des frappes russes. Les plus jeunes enfants d'Ukraine n'ont jamais connu d'autre réalité. Nathanaël Vitran, Sergueï Dmitriev, Victor Sayenko, Zaporijjia, RFI.
1: RFI, les 9h08 à Antananarive à Madagascar. La justice se penche aujourd'hui sur l'affaire dite des Boeing iraniens.
2: L'affaire avait fait grand bruit il y a un peu plus d'un an quand 5 Boeing 777 malgaches avaient été retrouvés en Iran alors que des sanctions interdisaient la vente de ces appareils à Téhéran depuis 2018. L'enquête d'envergure qui a suivi a mobilisé jusqu'au FBI, Aurélie Couman.
11: Les 5 Boeing 777-200 sont retrouvés en juillet 2025 en Iran avec une immatriculation provisoire délivrée par l'aviation civile malgache. Ces avions devaient pourtant rester à Madagascar, exploités par une entreprise locale. D'après plusieurs médias locaux, ils sont passés par le Cambodge et l'Afghanistan avant d'atterrir à Téhéran, où ils rejoignent la flotte de la compagnie iranienne Mahan Air, sous sanctions américaines depuis 2018. Le scandale éclate, le ministre des Transports, Valéry Ramonzavel, est limogé. Le directeur de la supervision de l'aviation civile porte plainte pour faux et usage de faux. Les États-Unis dépêchent trois agents du FBI pour épauler l'enquête malgache, qui sollicite aussi l'appui d'Interpol. Une vingtaine de personnes sont placées en détention provisoire dès l'été 2025, des employés subalternes, coursiers ou agents de sécurité. L'un des détenus meurt en prison 6 mois plus tard sans avoir été jugé. Une trentaine de suspects comparaissent ce mardi pour faux et usage de faux, parmi eux l'homme d'affaires indien Kushwinder Singh et l'entrepreneur malgache Mam Rawat Mang. Ce proche de l'ancien président Andrew Aswell est aujourd'hui incarcéré à Maurice. Aurélie Couman, Antananarive, RFI.
1: En France, Julien, de nouvelles aides annoncées aujourd'hui face à la flambée des prix du carburant.
2: Et face à la crainte d'une explosion de colère qui s'est déjà manifestée avec des blocages organisés par les pêcheurs la semaine dernière, alors que le prix du gazole évoluait encore hier autour des 2,40 euros le litre, plus de 2,20 euros pour l'essence, et il s'en était fallu de beaucoup moins pour déclencher la contestation des gilets jaunes, dont des rumeurs évoquent même le retour. Paris tente d'éteindre l'incendie, mais les mesures annoncées aujourd'hui ne seront pas pour tout le monde, Claire Fage.
12: Parmi les pistes, la France souhaite augmenter ou au moins prolonger les aides aux actifs grands rouleurs, aux agriculteurs, aux entreprises du bâtiment et aux pêcheurs. Ces derniers devraient aussi se voir proposer des prêts à taux zéro. Des aides ciblées donc, alors que l'Allemagne et la République tchèque, dans la foulée de l'Espagne, de l'Italie, de la Hongrie, viennent à leur tour d'annoncer une baisse généralisée des taxes sur les

0: ressources supplémentaires, d'autant que la France n'a pas rejoint les 6 pays de l'Union européenne, dont l'Allemagne, qui réclame de plus en plus fort à la Commission une taxe sur les super-profits des compagnies pétrolières, déjà appliquée après l'invasion russe de l'Ukraine. Le gouvernement français dit ne pas être opposé au principe. S'il y a des super-profits, mais précise-t-il, il faudra le démontrer.
1: Claire Fage.
2: Et puis, elle fait partie des chanteuses les plus écoutées au monde aujourd'hui.
1: Mais son nouvel album lui vaudra peut-être un passage devant les tribunaux. La chanteuse américaine Miley Cyrus, accusée de plagiat par la française Amanda Lear, elle qui avait connu le succès dans les bacs dans les années 70 avec la vague disco, et qui affirme aujourd'hui que le titre Red Lights de Miley Cyrus ressemble à s'y méprendre à l'une de ses chansons sorties il y a presque 50 ans, Olivier Roger.
3: Voici Red Lights, c'est le nouveau titre de Miley Cyrus. Et voici The Sphinx, succès d'Amanda Lear, sorti en 1978. Hormis le tempo très différent, la ressemblance est frappante, au point d'avoir fait bondir Amanda Lear, qui s'est fondue d'un message sur les réseaux sociaux à l'adresse de sa benjamine américaine. « Merci Miley d'avoir copié ma chanson, je suis flatté ». Dans une interview au quotidien Le Parisien, la Française de 87 ans est allée plus loin, expliquant que son producteur et sa maison de disques, Universal, ne comptaient pas en rester là. Il demande des explications à l'américaine de 33 ans, souhaitant qu'Amanda Lear soit au minimum créditée sur le titre, ce qui est embarrassant. Pour Miley Cyrus, c'est qu'elle n'en est pas à sa première affaire de plagiat. En 2023, elle avait été accusée d'avoir copié une chanson de Bruno Mars, lui-même grand plagiaire devant l'éternel, à en croire Pharrell Williams. Et en 2020, elle avait dû conclure un accord financier avec un reggae-man jamaïcain pour le titre « We Can't Stop ».
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1: Mardi 22 septembre, votre agenda avec quelques sorties à faire sur l'île-Dieu. Pour aujourd'hui, eh bien, il y a du cinéma avec deux films à retrouver au ciné-Ilet. À 18h, tout d'abord, ce sera The Dog Stars en version originale, un film post-apocalyptique de Ridley Scott. On est en 2035, une pandémie fait rage depuis une dizaine d'années et a complètement décimé les États-Unis, enfin, celles sauf quelques personnes, puisqu'on retrouve dans ce film Ig. Il est avec son chien, ils survivent tous les deux dans une base aérienne abandonnée, en compagnie quand même d'un troisième, d'un ancien soldat qui est là avec eux. Alors lui, Ig, il a un petit avion, il est pilote et il arrive de temps en temps à faire quelques vols et à aller se ravitailler en carburant, en nourriture et autre chose. Et puis il y a une petite communauté qui vit à côté, voilà, il les aide un petit peu aussi. Bon, la vie est quand même pas facile, hein, puisque dans le coin, il y a forcément des envieux, des jaloux, des voleurs qui sont là, donc c'est pas de tout repos. Mais un jour, Ig, il va dans son petit avion capter une transmission radio qui lui fait penser à une terre un peu plus accueillante, non loin d'ici. Alors, est-ce qu'il faut y aller ou pas ? Est-ce que c'est un piège ? Voilà, de grandes questions. C'est à découvrir à 18h aujourd'hui au ciné-Ilet The Dog Stars. À 21h ce soir, on change d'ambiance, ce sera La vie d'une femme. Enfin, on change d'ambiance, pas trop, puisque c'est une vie pas facile non plus. C'est une comédie dramatique franco-belge qui nous emmène à l'hôpital français, voilà, qui est en mauvais état, on le sait bien sûr. Il y a Léa Drucker et Mélanie Thierry dans ce film. Léa Drucker, elle incarne une chirurgienne, chef de service. Elle est partout à la fois, écroule sous les responsabilités, elle tient un peu l'hôpital et son service à bout de bras. Mélanie Thierry va débarquer dans sa vie. Elle incarne une écrivaine qui vient la suivre quelques semaines pour les besoins de son roman, voilà, pour raconter la vie d'une chirurgienne. Et ça lui fait une petite bouffée d'oxygène à cette chirurgienne. C'est un peu l'inattendu. Voilà, elle va raconter son quotidien, sa vie à 1000 à l'heure. Ça va tout un peu bouleverser. C'est à découvrir à 21h ce soir. Demain, mercredi, une visite guidée de l'exposition sur les pompiers de l'île-Dieu à retrouver à 11h demain au pôle culturel du Petit Chiron. C'est gratuit si vous voulez découvrir cette expo plus en détail. Et puis demain, comme c'est mercredi, eh bien, il y a des nouvelles sorties au ciné-Ilet avec deux nouveaux films à retrouver. À 18h, ce sera La Frappe, un drame français qui suit les retrouvailles un peu chaotiques d'une famille séparée depuis plusieurs années. Le père vient d'être libéré de prison, il retrouve ses enfants. Il y en a un qui est content de le retrouver et puis l'autre, c'est encore loin d'être gagné. C'est à retrouver demain à 18h. À 21h, le deuxième nouveau film demain, ce sera Garance, un drame français avec Adèle Exarchopoulos dans le rôle de Garance, qui est une jeune actrice, petite actrice. Elle essaye de s'en sortir, mais voilà, elle trouve son réconfort dans l'alcool, ça va pas trop, et on suit un peu 8 ans de sa vie comme ça à découvrir demain. Voilà toutes vos sorties à faire sur l'île-Dieu.
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1: Bonjour tout le monde et bienvenue dans cette nouvelle chronique culture de la Pokitech. Aujourd'hui, je vais vous parler du tome 1 de la saga de romans Contrer les brumes, intitulé Le Guet de Mort. Donc c'est une fantaisie pour un lectorat adolescent qui a été écrit par l'auteure française Léa Mouna. Il s'agit du premier tome de la saga Contrer les brumes, qui en compte deux pour le moment. Il est paru le 15 mai 2025 aux éditions Scrinéo avec 500 pages, et il existe également une version numérique de ce titre. Donc le résumé de ce premier tome, au cœur de l'amertume, là où le danger rôde, la rencontre entre Clairvy et le Chiméron remettra en question tout ce qu'elle pensait savoir. Et si cet hybride mi-humain, mi-chimère était la preuve vivante d'un salut pour l'humanité? Dans l'amertume, une étendue de brume mortelle, les chimères rôdent. Clairvy, domestique sur le guet de mort, passe ses journées au service de Messer Sénoc, un éminent alchimiste. Entre préparation du feu bleu et relevé du front brumeux, toutes les précautions sont bonnes pour se protéger de l'amertume. Juste avant la grande marée, les hommes du bastion découvrent l'existence d'un chiméron, un hybride mi-humain, mi-chimère. Les inquiétudes s'accroissent alors avec la montée des brumes. Quelles sont les véritables intentions de cette créature ? Lorsque Clairvy découvre qu'elle a des facultés similaires à celles du chiméron, tout bascule. Un lien se tisse entre eux et elle doit maintenant choisir entre son cœur et ses devoirs. Et si le chiméron n'était pas une menace, mais la preuve vivante d'un salut pour l'humanité ? Donc concernant maintenant mon avis, eh bien quelle lecture incroyable ! Je m'étais encore une fois fiée uniquement à la couverture, sans prendre connaissance du résumé, et j'ai tout simplement adoré. On est ici plongé dans un monde sombre où l'humanité est menacée d'extinction par l'avancée d'une brume mortelle. Donc c'est presque un huis clos puisque la quasi-totalité de l'intrigue se passe dans ce petit lieu reculé qu'est le guet de mort. Clairvy m'a tout d'abord semblé un peu austère, seule femme au cœur de cet endroit uniquement peuplé d'hommes. Mais plus les chapitres avançaient, plus elle s'est ouverte et a réussi à me toucher, notamment par sa loyauté, sa force et sa soif de connaissance. Le guet sert tour à tour de lieu de vie, de champ de bataille, puis d'espace propice au complot. Ma lecture a vraiment été très fluide grâce à cette ambiance sombre et oppressante, à ces quelques phases d'action qui me faisaient presque regretter les moments plus tranquilles, et tous ces nœuds au cerveau que j'ai eus quant à ces complots et à ces questions qu'on se pose encore, une fois le premier tome refermé, quant à la brume. Une excellente entrée en matière, à laquelle j'accorde donc la note de 4,5 sur 5. Voilà, donc je rappelle que le premier tome de la saga Contrer les brumes, intitulé Le Guet de Mort, qui a été écrit par l'auteure française Léa Mouna, est à retrouver aux éditions Scrinéo. C'est tout pour la chronique d'aujourd'hui, j'espère qu'elle vous aura plu. Je vous donne rendez-vous dès demain pour une nouvelle émission de la Pokitech. Sur ce, bye bye!
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0: 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Il est 9h. 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
2: Victor Missistrano est de retour pour le journal. Et on débute, Victor, par notre dossier et la suite de l'enquête coordonnée par Forbidden Stories sur les expulsions de masse organisées par les États-Unis.
3: Pas moins de 25 000 personnes expulsées dans des pays tiers depuis le retour de Donald Trump au pouvoir. Une structure centrale dans ce dispositif, le service de remigration, symbole d'une politique migratoire brutale. Le président américain prendra la parole aujourd'hui à la tribune de l'Assemblée générale de l'ONU. Il doit aussi rencontrer Volodymyr Zelensky alors que les frappes russes et ukrainiennes se sont intensifiées ces derniers jours. Hier, Donald Trump a rencontré Emmanuel Macron. Discussion très constructive selon le président français au sujet entre autres de la hausse des prix du pétrole. Enfin, nous évoquerons la visite du pape en France, Léon XIV attendu. À partir de vendredi, il présidera notamment une veillée au Stade de France devant plus de 80 000 jeunes. La jeunesse, l'une des préoccupations majeures du souverain pontife.
2: Et ce matin, donc, la suite de l'enquête menée par Forbidden Stories et 24 médias internationaux, dont RFI, enquête baptisée The Deportation Project.
3: Un travail qui lève le voile sur les expulsions de masse organisées par l'administration Trump. Pas moins de 25 000 personnes expulsées vers des pays avec lesquels elles n'avaient aucun lien. On s'intéresse à présent à une structure centrale dans le dispositif, le service de remigration, devenu le symbole d'une politique migratoire brutale. Le Washington Post a enquêté sur cette structure pour Forbidden Stories. On en parle avec vous, Achim Lippold, bonjour.
4: Bonjour Victor, bonjour à toutes et à tous.
3: Alors comment est-ce que ce service de remigration a-t-il été créé ?
4: Alors Donald Trump voulait appliquer absolument et très rapidement sa promesse d'expulsion massive. La Maison Blanche a donc mis en place un mécanisme d'expulsion vers des pays tiers, notamment en Afrique et en Amérique latine. Et pour piloter cette politique, eh bien, elle a créé cet Office of Remigration. C'est une petite structure au sein du département d'État dont le nom a choqué certains diplomates américains de carrière, car ce terme remigration est en fait directement associé au discours raciste et xénophobe de l'extrême droite européenne. Alors, autre symbole, ce nouveau service a été directement rattaché au bureau qui gérait jusqu'alors l'aide humanitaire et les réfugiés aux États-Unis. C'est donc un virage de 180 degrés au lieu d'accueillir des migrants. Eh bien, il s'agit désormais pour l'administration Trump de s'en débarrasser au plus vite.
3: Et tout cela s'est déroulé dans une très grande discrétion.
4: Oui, tout a été organisé en cercle restreint, piloté, notamment par Stephen Miller. Vous savez, c'est le conseiller ultra-conservateur de Donald Trump. Autant le département de la sécurité intérieure joue un rôle clé dans la politique de l'immigration, en chapeautant notamment l'ICE, la police fédérale de l'immigration, autant c'est le département d'État qui est devenu un acteur de premier plan dans le cas des expulsions vers des pays tiers. Et cela de manière effectivement très très discrète. La création de l'Office of Remigration en juin 2025 n'a pas été annoncée publiquement. Elle figure dans une note adressée au Congrès par le département d'État, présentée alors comme une réorganisation administrative. D'ailleurs, sur son site, le service de remigration n'est mentionné nulle part.
3: Et de son côté, l'administration Trump évite d'en parler publiquement.
4: Absolument pas de publicité non plus sur les accords avec les pays tiers dans lesquels les États-Unis envoient des ressortissants étrangers. Ils ont été rédigés via des notes diplomatiques. Pourquoi ? Eh bien, pour éviter tout contrôle du Congrès.
3: Achim, quelles sont les réactions au sujet de la création de ce service de remigration ?
4: Eh bien, la création a provoqué une forte réprobation au sein même du département d'État. Plusieurs diplomates de carrière affectés au nouveau bureau ont quitté leurs fonctions en signe de protestation. Ils ont estimé que les valeurs américaines étaient bafouées. En fait, les migrants n'ont aucun moyen de contester ces expulsions. Des rapports internes minimisent aussi les abus des droits humains. Il faut savoir que l'administration Trump a fermé les yeux sur les conditions dans ces pays tiers où les expulsés sont souvent maltraités, voire torturés. De plus, elle n'a pas cherché à obtenir de garanties pour empêcher que ces ressortissants soient à leur tour renvoyés de force vers leur pays d'origine. où ils risquent la prison ou la mort, ce qui est contraire au droit international humanitaire.
3: Achim Lippold pour le dossier de ce journal en direct sur RFI. Le Deportation Project enquête sur nos antennes sur RFI.fr et sur nos réseaux sociaux.
2: Et on y revient dans la revue de presse juste après ce journal. De nombreux dirigeants internationaux, Victor, sont attendus à New York pour l'Assemblée générale des Nations Unies.
3: Et parmi eux, Volodymyr Zelensky qui s'exprimera à la tribune de l'ONU demain. Le président ukrainien va rencontrer cet après-midi son homologue américain Donald Trump. Cette entrevue intervient 15 jours après la visite à Kiev des émissaires américains Steve Witkoff et Jared Kushner. Les discussions devraient notamment porter sur de possibles mesures de désescalade avec la Russie, alors que les frappes russes et ukrainiennes se sont intensifiées ces derniers jours à Kiev. Les explications de notre correspondant Lucas Lazo.
1: Difficile de cerner les motivations réelles du locataire de la Maison-Blanche. Après avoir exhorté Kiev à cesser ses frappes contre les raffineries russes, Donald Trump a qualifié hier cette guerre de ridicule et sans fin. Selon lui, les attaques ukrainiennes ont désorganisé la production russe de gazole et contribuent à l'explosion des prix à la pompe aux États-Unis. Une lecture partielle puisque l'intervention américaine en Iran pèse lourdement sur le marché mondial de l'énergie. Mais il n'en fallait pas davantage à Volodymyr Zelensky pour réaffirmer sa volonté de discuter de mesures de escalades susceptibles d'ouvrir la voie à de véritables négociations de paix avec la Russie. Au cœur de sa rencontre à New York avec Donald Trump devrait donc figurer un possible cessez-le-feu énergétique. L'Ukraine épargnerait les raffineries russes et Moscou le réseau électrique ukrainien à bout de souffle à l'approche de l'hiver. Kiev exige cependant des garanties américaines quant au respect d'un tel accord par la Russie, mais la nature de ces précautions reste pour l'heure très floue. Le président ukrainien devrait également réclamer davantage de missiles pour les systèmes Patriot et des avancées sur la production de ces intercepteurs en Ukraine. Lucas Lazo, Kiev, RFI.
3: Et c'est dans ce contexte que ce matin, les autorités ukrainiennes annoncent la mort de 4 personnes tuées par des frappes russes à Dnipro, dans l'est du pays. Le conflit au menu d'une entrevue entre Emmanuel Macron et Donald Trump hier soir. Il était question plus généralement de solutions face à l'envolée des prix du pétrole. Discussion très constructive, selon le président français, satisfait de son tête-à-tête avec son homologue américain. Par ailleurs, alors que les hostilités s'intensifient au Moyen-Orient entre l'Arabie Saoudite et les combattants pro-iraniens houthis du Yémen, la France se dit prête à aider à sécuriser les infrastructures énergétiques saoudiennes dans une approche strictement défensive.
2: Les guerres au Moyen-Orient et en Ukraine seront bien sûr au programme des prises de parole cette semaine à l'Assemblée Générale de l'ONU.
3: Et les sujets ne vont pas manquer, on peut citer aussi l'intelligence artificielle, la crise climatique mais aussi la crise économique aux Nations Unies. Explication Charlotte Cosset.
5: Les Nations Unies font d'abord face à une crise de liquidité car certains pays ne paient pas leurs contributions obligatoires. C'est cet argent qui permet de faire fonctionner l'institution, de payer les salaires. Thomas Burns est à la tête de Market Impact, un cabinet de conseil spécialisé dans le secteur de l'humanitaire.
6: Les montants dus reposent sur un calcul convenu depuis de nombreuses années et accepté par tous les pays. Et l'ONU n'est pas autorisée à prévoir un budget inférieur à cela. Alors lorsque les États-Unis ont une dette de plus $1 milliard, cela entraîne d'énormes problèmes de financement et de liquidité.
5: Il y a par ailleurs la baisse des contributions volontaires. Ces sommes-là financent l'aide humanitaire. Elles ont baissé drastiquement et des choix politiques doivent être actés, estime Thomas Burns.
6: Il va falloir mener des discussions très difficiles à l'Assemblée générale pour déterminer ce qu'ils ne pourront plus faire. De la santé publique, de l'aide humanitaire d'urgence, du maintien de la paix. Bien qu'il y ait un gros travail de fait avec la réforme de l'ONU pour réduire les doublons, revoir les mandats, cela ne peut pas tout régler.
5: Des arbitrages difficiles alors que l'aide humanitaire a chuté de 40% cette année et devrait encore être réduite l'année prochaine du fait des cures d'austérité en cours dans les grands pays contributeurs.
3: Charlotte Cosset du service économie d'RFI. Le président de la RDC ne sera pas présent à l'Assemblée générale de l'ONU. Plusieurs sources contactées par RFI affirment que cette absence de Félix Tshisekedi est liée aux restrictions de voyage imposées par Washington en raison de la situation sanitaire dans le pays. Le chef de l'État congolais sera représenté par une délégation emmenée par la première ministre Judith Suminwa.
2: Depuis le lancement de la guerre par Israël au lendemain des attaques sanglantes menées par par le Hamas sur le sol israélien. 1 400 000 personnes sont toujours déplacées à Gaza.
3: Ces personnes vivent pour la plupart sous des abris de fortune. Dans l'enclave palestinienne, Rami Al-Megari a rencontré un entrepreneur qui fabrique des maisons mobiles en bois. Reportage dans le quartier de Sheikh Hadwan, près de Gaza City, avec Frédéric Misselin à Jérusalem.
7: Penché sur l'établi à Marabouchareq, le menuisier prend les dimensions de la construction de bois. 21 mètres carrés, des barres de fer, un plafond métallique stabilise la structure. En raison des pénuries, les prix sont très élevés.
8: J'achète ce bois auprès d'entreprises qui s'approvisionnent chez les bénéficiaires de l'aide humanitaire. Chaque panneau revient très cher, beaucoup plus cher que sa valeur initiale, 10 fois plus. Et il faut 1000 pièces comme ça pour une caravane. Ce panneau-là vaut 100 shekels. 10 shekels par latte de bois. Une latte mesure 1,20 m sur 8 cm. Elle coûte donc presque 3,50
7: euros. Hussein, déplacé avec une femme et deux enfants, a décidé d'investir tout son argent dans cette construction.
9: Avec la guerre, j'ai quitté ma maison et je me suis installé dans une tente avec ma famille. Là, nous avons dû faire face au problème des rongeurs, à la rigueur de l'hiver et à la poussière. J'ai une fille malade qui ne supportait ni le froid, ni les rats, ni tout le reste. L'idée de la caravane m'est donc venue comme une alternative. Il a fallu 20 jours pour la construire et cela m'a coûté environ 12 000 dollars.
7: Hussein a rassemblé tous ses biens et vendu les bijoux de son épouse pour payer la facture. Rami Al-Megari dans la bande de Gaza, Frédéric Misselin, Jérusalem, RFI.
3: L'armée israélienne a mené hier une vaste opération dans la ville de Bidou, au centre de la Cisjordanie. Cela fait suite à la mort dimanche d'un colon israélien tué par balle. Le suspect a été arrêté. Une attaque par balle s'est produite ce matin devant un établissement scolaire de l'ouest de la Turquie.

0: Cette alliance pour la survie, c'est son nom, regroupe notamment les trois principaux groupes armés du pays, l'armée de libération Oromo, les milices Fano d'Amara, le TPLF du Tigré. Cette coalition hétéroclite qui rassemble parfois d'anciens adversaires fait craindre une reprise de la guerre à l'échelle du pays. Quel impact peut-elle avoir sur le terrain? Réponse du chercheur Kfetil Tronvol de l'Université d'Oslo, joint par Alexandra Branjon.
1: S'ils arrivent à se coordonner au niveau du commandement militaire, ces groupes armés peuvent représenter une véritable menace pour les autorités fédérales. L'armée éthiopienne se retrouverait alors face à 4 ou 5 fronts différents et risquerait d'être dépassée. Mais il faut se rappeler que l'armée éthiopienne a un avantage dans les airs avec ses avions de chasse et ses drones. Il n'a pas nécessairement besoin d'avoir des hommes sur le terrain pour combattre ces groupes armés à travers le pays. Alors certes, ils ont signé un accord appelant à combattre ensemble un ennemi commun, mais vont-ils partager leurs armes? Auront-ils une bonne chaîne d'approvisionnement jusqu'aux zones de combat? Je pense que la divergence politique et idéologique entre ces 7 mouvements sera le problème principal. Ils n'ont pas tous la même vision de ce que devrait être l'Éthiopie sans le Premier ministre Abiy Ahmed. Et ça, ça risque d'être leur plus gros défi.
0: Propos recueillis par Alexandra Branjon.
2: Le pape Léon XIV est attendu à partir de ce vendredi en France pour une visite officielle de 4 jours.
0: La première d'un chef de l'Église catholique depuis celle de Benoît XVI en 2008. Cette visite l'emmènera à Paris où 1 million de personnes sont attendues, notamment pour une messe géante sur la place de la Concorde et l'avenue des Champs-Élysées. Dans la soirée, il se rendra à la cathédrale Notre-Dame de Paris. Première visite d'un pape depuis la restauration de l'édifice ravagé par un incendie en 2019. Enfin, il présidera une veillée au Stade de France devant plus de 80 000 jeunes. Pourquoi la jeunesse est-elle une thématique chère au pape et pourquoi la jeunesse française intéresse particulièrement Léon XIV? Explication avec Baptiste Coulon.
3: Si le dialogue avec la jeunesse est un incontournable de chaque voyage apostolique, celui-ci a largement évolué avec le temps. Sous Jean-Paul II, l'accent était mis sur la jeunesse reconquérante. François Mabille dirige l'Observatoire géopolitique du religieux.
4: C'est dans ce contexte-là qu'il a lancé les fameuses journées mondiales de la jeunesse, en pensant que le catholicisme, les églises locales en Europe, allaient recatholiciser en quelque sorte les jeunes.
3: Ce qui intéresse Léon XIV dans la jeunesse version 2026, et notamment la jeunesse française, c'est le regain d'intérêt pour certaines pratiques comme les baptêmes chez les jeunes adultes. 21 000 postulants cette année, chiffre multiplié par 3 en 10 ans, quelque peu inattendu dans un contexte de sécularisation, souligne François Mabille.
4: Il y a effectivement là un sursaut chez les générations les plus jeunes que l'Église catholique en France tente d'accompagner, mais avec également un certain nombre d'interrogations. Ça oblige la pastorale de l'Église catholique sans doute à changer. Et c'est également cela qui intéresse probablement le pape.
3: Une évolution des pratiques perceptible dans une moindre mesure ailleurs en Europe. Aux yeux du pape, conclut le chercheur, la France est donc vue comme un laboratoire du catholicisme de demain dans les pays occidentaux.
0: Baptiste Coulon.
2: Et on suivra bien sûr ça de près hein, sur RFI, la visite du pape avec de nombreux programmes dédiés.
0: Toujours en France, le gouvernement tente de faire face à la grogne contre la flambée des prix du carburant qui continue de monter, notamment chez les pêcheurs.
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1: Mardi 22 septembre, votre agenda avec quelques sorties à faire sur l'île-Dieu. Pour aujourd'hui, eh bien, il y a du cinéma avec deux films à retrouver au ciné. Il est à 18h. Tout d'abord, ce sera The Dog Stars en version originale, un film post-apocalyptique de Ridley Scott. On est en 2035, une pandémie fait rage depuis une dizaine d'années et a complètement décimé les États-Unis, enfin, seuls sauf quelques personnes, puisqu'on retrouve dans ce film Ig. Il est avec son chien, ils survivent tous les deux dans une base aérienne abandonnée, en compagnie quand même d'un troisième, d'un ancien soldat qui est là avec eux. Alors lui, Ig, il a un petit avion, il est pilote et il arrive de temps en temps à faire quelques vols et à aller se ravitailler en carburant, en nourriture et autre chose. Et puis il y a une petite communauté qui vit à côté, voilà, il les aide un petit peu aussi. Bon, la vie est quand même pas facile, hein, puisque dans le coin, il y a forcément des envieux, des jaloux, des voleurs qui sont là, donc c'est pas de tout repos. Mais un jour, Ig, il va dans son petit avion capter une transmission radio qui lui fait penser à une terre un peu plus accueillante, non loin d'ici. Alors, est-ce qu'il faut y aller ou pas? Est-ce que c'est un piège, hein? Voilà, de grandes questions. C'est à découvrir à 18h aujourd'hui au ciné. Il est The Dog Stars. À 21h ce soir, on change d'ambiance. Ce sera La vie d'une femme. Enfin, on change d'ambiance, pas trop, puisque c'est une vie pas facile non plus. C'est une comédie dramatique franco-belge qui nous emmène à l'hôpital français, voilà, qui est en mauvais état, on le sait bien sûr. Il y a Léa Drucker et Mélanie Thierry dans ce film. Léa Drucker, elle incarne une chirurgienne, chef de service. Elle est partout à la fois, écroule sous les responsabilités, elle tient un peu l'hôpital et son service à bout de bras. Mélanie Thierry va débarquer dans sa vie. Elle incarne une écrivaine qui vient la suivre quelques semaines pour les besoins de son roman, voilà, pour raconter la vie d'une chirurgienne. Et ça lui fait une petite bouffée d'oxygène à cette chirurgienne. C'est un peu l'inattendu. Voilà, elle va raconter son quotidien, sa vie à 1000 à l'heure. Ça va tout un peu bouleverser. C'est à découvrir à 21h ce soir. Demain, mercredi, une visite guidée de l'exposition sur les pompiers de l'île-Dieu à retrouver à 11h demain au pôle culturel du Petit Chiron. C'est gratuit si vous voulez découvrir cette expo plus en détail. Et puis demain, comme c'est mercredi, eh bien, il y a des nouvelles sorties au ciné. Il est avec deux nouveaux films à retrouver. À 18h, ce sera La Frappe, un drame français qui suit les retrouvailles un peu chaotiques d'une famille séparée depuis plusieurs années. Le père vient d'être libéré de prison, il retrouve ses enfants. Il y en a un qui est content de le retrouver et puis l'autre, c'est encore loin d'être gagné. C'est à retrouver demain à 18h. À 21h, le deuxième nouveau film demain, ce sera Garance, un drame français avec Adèle Exarchopoulos dans le rôle de Garance, qui est une jeune actrice, petite actrice. Elle essaye de s'en sortir, mais voilà, elle trouve son réconfort dans l'alcool, ça va pas trop, et on suit un peu 8 ans de sa vie comme ça à découvrir demain. Voilà toutes vos sorties à faire sur l'île-Dieu.
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0: Cœur, le titre de Clara Luciani sur Neptune. Il est 10h tout juste en ce mardi.
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0: Et comme tous les matins à 10h, donc c'est l'émission Bonjour qui commence en ce mardi 22 septembre. Bonjour à tous, bienvenue sur Neptune. Merci de nous rejoindre et de nous écouter sur le 91.9. Si vous nous écoutez sur l'Île-Dieu, bien sûr, mais aussi sur la côte vendéenne, bienvenue à tous. Et puis, bienvenue à ceux qui nous écoutent également sur Internet, www.neptunefm.com. Vous pouvez nous écouter en direct de partout dans le monde. Voilà, bonjour à ceux qui nous écoutent partout dans le monde. Et puis, retrouvez également sur ce site des podcasts, des replays, des interviews, des reportages à réécouter, des émissions, des chroniques, il y a plein de choses, des jeux également avec plein de cadeaux à gagner également sur notre page Facebook. Voilà, voilà, je vous ai tout dit. Rendez-vous sur notre page Facebook, hein, vous pouvez gagner en ce moment d'ailleurs plein de cadeaux, on en parlera tout à l'heure. On parlera également de l'horoscope, de ce que les astres vous réservent pour aujourd'hui, un point sur les sorties à faire sur l'Île-Dieu également à 10h30. On parlera de la jauge Joséphine, la course donc 100% solidaire pour contre le cancer du sein. On en parlera tout à l'heure un petit peu plus en détail. On reviendra également sur le Festival des Insulaires qui a eu lieu le week-end passé avec Sylvie Grock, la présidente du Festival des Insulaires. Ça, ce sera tout à l'heure à 11h15. Voilà, il va y avoir plein de choses hein, dans cette émission, bien sûr. Et puis de la musique avec des nouveautés à découvrir. Voilà, il y aura plein de choses. On va faire, pour commencer, un petit point météo tout d'abord avec... le soleil qui est bien présent ce matin, qui va se coucher à 20h05 ce soir pour avec 3 minutes de soleil en moins, et puis il se relèvera à 7h55 demain matin. Concernant la mer, elle sera haute à 14h58 avec un coefficient de 42, la basse mer ce soir à 21h02, le retour de la pleine mer à 3h28 cette nuit avec un coefficient de 50, et puis la basse mer demain matin à 9h19. Voilà pour les petites infos météo, et c'est pas fini puisqu'on continue avec le sémaphore de Saint-Sauveur. Il est là avec la météo marine, bien sûr. Et puis juste derrière, on repart, on commence en musique hein, direct avec le nouveau Vianney qui est revenu, Vianney, avec un nouveau titre il y a quelques jours qui s'appelle D'or et d'étain. À découvrir donc juste après la météo marine du sémaphore de Saint-Sauveur sur Neptune. C'est l'émission Bonjour qui commence. Salut à tous et bonne matinée, 10h02 et 53 secondes exactement.
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4: Bonjour, ici le sémaphore de Saint-Sauveur qui va vous diffuser pour les prévisions pour la journée du mardi 22 septembre. Le vent est à nord-est 3 à 4, revenant au secteur nord-ouest l'après-midi, sauf au sud de l'Île-Dieu. Une mer belle à peu agitée, une houle ouest à nord-ouest 0,5 à 1 mètre. Un temps ensoleillé, une visibilité bonne. Et la tendance pour la journée du mercredi 23 septembre, vent nord-est 3 à 4, revenant nord-ouest l'après-midi, parfois 5. Mer peu agitée à agitée. Une houle longue d'ouest à nord-ouest, 1,5 mètres jusqu'à 2 mètres au parage de Pamar l'après-midi. Un temps parfois voilé, une visibilité bonne. Actuellement au sémaphore de Saint-Sauveur, nous avons un vent du 0,60 degrés pour 10 nœuds, une visibilité bonne, un ciel dégagé. Le sémaphore de Saint-Sauveur vous remercie pour votre écoute.
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1: Retour en 92 avec George Michael, Too Funky sur Neptune, 10h14. On passe à l'horoscope.
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1: L'horoscope de, pas de 92, mais de ce mardi 22 septembre avec les béliers. Pour commencer, une envie de nouveauté pourrait vous pousser à sortir de votre routine. Une activité improvisée ou une invitation de dernière minute pourrait agréablement changer votre journée. Les taureaux, vous aurez intérêt à rester ferme sur une décision qui vous tient à cœur. Au travail comme dans vos projets personnels, ne laissez pas les hésitations des autres vous faire changer de cap. Pour les gémeaux, une situation tendue pourrait se calmer si vous refusez de prendre parti trop vite. Votre capacité à garder la tête froide vous permettra de trouver les bons mots au bon moment. Du côté des cancers, quelqu'un pourrait essayer de vous faire culpabiliser, mais vous n'êtes pas obligé de porter les problèmes des autres, alors gardez votre énergie pour ceux qui comptent vraiment pour vous. Les lions, un compliment ou une marque de reconnaissance pourrait vous faire particulièrement plaisir. Ne cherchez pas à minimiser vos qualités, acceptez simplement ce qu'on vous dit de positif. Les vierges, en ce 22 septembre, ne perdez pas votre temps à vouloir corriger chaque petit détail. Aujourd'hui, ce qui compte surtout, c'est de faire avancer les choses et de vous concentrer sur ce qui a réellement de l'importance. Les balances, une discussion pourrait débloquer une situation qui semblait un peu compliquée. Dites clairement ce que vous pensez, sans chercher à arranger votre discours pour faire plaisir à tout le monde. Pour les scorpions, vous risquez de trop réfléchir à un message, un regard ou une petite remarque. Prenez les choses avec davantage de légèreté, tout n'a pas forcément un double sens. Pour les sagittaires, il sera temps de choisir plutôt que de laisser plusieurs possibilités ouvertes. Une décision claire vous donnera rapidement une sensation de liberté. Les capricornes, vous pourriez réaliser que certaines responsabilités ne vous appartiennent plus vraiment. Faites le tri entre ce que vous devez assumer et ce que vous pouvez enfin laisser aux autres. Du côté des Verseaux, une idée originale pourrait prendre forme grâce à un échange avec plusieurs personnes. N'hésitez pas à proposer quelque chose de différent. Votre façon de voir les choses peut susciter l'enthousiasme. Et puis on termine avec les poissons. Vous aurez beaucoup d'informations à gérer et certaines risquent de vous embrouiller un peu. Alors faites le tri. Gardez uniquement ce qui vous concerne directement et vous retrouverez rapidement de la clarté. Voilà pour les poissons. Et voilà qui termine cet horoscope de ce mardi. La musique, elle revient juste après la pause avec Christophe Maé. Et son nouveau titre, Il y a que de l'amour chez toi, à découvrir donc juste après la pause. Et puis après, on fait un point sur toutes les sorties à faire sur Lille 2. Il y a pas mal de choses. Ça arrive dans quelques minutes, 10h17 sur Neptune. Bonne matinée.
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Dynamite Shakers qui cartonnent partout en France en ce moment avec leur tout nouveau titre Par le vide. Donc qu'on vient d'écouter sur Neptune, 10h30 tout juste, c'est le moment de passer eh bien toutes les sorties à faire sur les lieux et des informations locales. Il y a pas mal de choses avec tout d'abord la poissonnerie N Quintaro qui vous propose aujourd'hui des maigres, des merlans, des Vénus de Brest et puis en promotion des maquereaux en ce moment à retrouver donc à la poissonnerie N Quintaro. On reste dans le poisson avec les résultats du concours de pêche en surf casting de l'association Sarbacane qui a eu lieu le week-end passé avec donc en troisième position Richard Dumont et Stéphane Montbreau. En deuxième, Patrice Plessis et André Monnier. Et puis en première place, Carole Chauviteau et Jérémy Simon. Bravo à eux, aux trois premiers, hein, puis aux autres également, hein, 6 ou 7 équipes pour ce concours de pêche. Prochain concours le dimanche 4 octobre en simple, dans 2 manches, le matin et l'après-midi, avec un repas le midi. Inscription à Lembrun pour ce concours de pêche. Une offre d'emploi maintenant avec l'entreprise YeBTP sur l'Île-Dieu qui recrute un centralier en ce moment. Vous aurez pour mission principale la production de béton via la centrale et la livraison sur les différents chantiers de professionnels et de particuliers. Un poste à temps plein en CDI à pourvoir de suite. Semaine de travail sur 4 jours, du lundi au jeudi, rémunération attractive selon expérience, plan de formation et développement des compétences en interne possible. Envoyez dès maintenant votre CV lettre de motivation à YeBTP, donc contact@yebtp.com ou passez dans leur bureau au 16 rue de la République. Un local commercial à pourvoir rue de la République sur l'Île-Dieu, c'est la mairie de l'Île-Dieu qui lance un appel à candidature pour l'installation d'un porteur de projet dans un local commercial communal de 45 mètres carrés, idéalement situé en zone touristique et commerciale à 2 pas de l'office de tourisme. Un commerce de proximité ou de l'artisanat, produits locaux, activités de service, concept innovant. La commune est ouverte à tous les projets qui contribuent à l'animation et à l'attractivité du centre-ville. Donc n'hésitez pas, rue de la République, un local rénové en 2020 avec eau, électricité, sanitaire, chauffage, vitrine, accès PMR. Candidature à déposer avant le 30 novembre à midi. Toutes les modalités, le dossier de candidature sont à retrouver sur le site de la mairie où vous pouvez contacter Vincent Girard au pôle économique pour donc avoir des renseignements, ce dossier de candidature ou même organiser une visite de ce local. Vous contactez Vincent Girard au 02 51 59 49 58 ou vincent.girard@il-ieu.fr. Toujours avec une info de la mairie de l'Île-Dieu qui propose aux particuliers et aux professionnels des matériaux issus du traitement des gravats et des déchets verts de l'Île-Dieu. C'est avec donc le pôle de la gravère, il y a des granulats recyclés, de la terre stérile, du compost, du broyat, des souches broyées, de la terre végétale, pas mal de choses qui sont suivies et contrôlées par des laboratoires indépendants. N'hésitez pas, il y a plusieurs produits qui sont gratuits d'ailleurs et puis il y a même une livraison gratuite, hein. Voilà, si vous voulez de la terre chez vous en grande quantité, que vous avez juste une petite voiture, eh bien vous pouvez demander à la mairie une livraison gratuite. Ce sera à l'automne pour les particuliers, cette livraison. Donc n'hésitez pas à aller au pôle de la Gravère. C'est ouvert du lundi au samedi au 2 impasse de la Marèche ou vous téléphonez directement au 02 51 59 49 59 ou vous envoyez un mail à déchets@il-ieu.fr pour tous ces matériaux de la mairie. Direction le pôle culturel du Petit Chiron qui organise pas mal de choses cette semaine avec tout d'abord demain mercredi vous pouvez avoir une petite formation sur les applications de vente en ligne. Et oui, si vous voulez acheter ou vendre des choses en ligne comme sur le Bon Coin, sur Vinted, même sur Utroc également, si vous ne savez pas trop le faire, eh bien vous pouvez assister donc à cet atelier. Alors c'est sur inscription auprès de la médiathèque mais c'est gratuit hein, pour découvrir un peu les applications et les sites de vente en ligne. Donc c'est demain matin de 10h30 à midi. Il y aura une visite guidée de l'exposition sur les pompiers de l'Île-Dieu également demain à 11h. Et puis de 16h à 19h, ce sera Open Lab. Vous pourrez découvrir le Fab Lab ou avancer sur vos projets en cours. Donc tout ça, c'est demain au pôle culturel. Jeudi, il y aura un ciné-débat avec la projection du film Adopte un veuf.
C'est organisé par la caisse de retraite Agirc Arco en collaboration avec l'association Gabriel et Léo et le CCAS de Lille-Dieu également. Ce film parle de la cohabitation intergénérationnelle solidaire et c'est voilà tout le nerf de la guerre de cette association Gabriel et Léo qui essaye de faire ça un petit peu partout en Vendée et qui propose ça donc à Lille-Dieu. Le principe c'est simple, voilà, c'est des anciens qui ont une maison et qui une maison des fois un peu grande et ils sont un peu seuls dedans, donc pourquoi pas accueillir des jeunes, voilà, qui sont justement en manque de logement et qui aimeraient bien pouvoir se loger. Donc voilà, c'est de la colocation entre les anciens et les jeunes et donc bien ça peut pallier à beaucoup de problèmes, donc n'hésitez pas à aller voir ce film. En plus c'est un peu drôle et puis ça explique bien le problème. Donc c'est jeudi à 14h30 à l'auditorium du pôle culturel, c'est gratuit, n'hésitez pas. Et puis ensuite vous pourrez parler un peu avec l'association Gabriel et Léo et puis le CCAS bien sûr de Lille-Dieu. Voilà tout ce qu'il y a à faire au pôle culturel. Amateurs de vélo, d'aventure et de défis, rendez-vous dimanche pour la 3e édition du rallye vélo de l'Amicale Laïque de Lille-Dieu. À vélo, vous allez pouvoir partir à la découverte de l'île à travers un rallye ludique avec des défis, des énigmes et de nombreuses surprises dans une ambiance conviviale et accessible à tous. C'est 4€ par personne, c'est gratuit pour les enfants de moins de 5 ans, il y a plein de lots à gagner, n'hésitez pas. Inscription devant l'entrée de l'école du Ponant à partir de 16h30 aujourd'hui. Voilà, c'est le dernier jour pour vous inscrire. 16h30 devant l'école du Ponant aujourd'hui pour ce rallye vélo qui a lieu dimanche. Si vous avez besoin d'aide pour gérer votre espace santé sur votre dossier médical numérique, pour prendre des rendez-vous en ligne sur Doctolib par exemple, voilà, si vous ne savez pas trop faire ça et que vous avez besoin d'aide pour vous aider, eh bien rendez-vous au centre de santé de Lille-Dieu qui organise des permanences sans rendez-vous pour vous expliquer un peu tout ça. C'est jeudi 1er octobre entre 14h et 17h30. Voilà, vous vous rendez directement au centre de santé puis on vous expliquera tout. Venez avec votre carte vitale et un moyen d'accéder à votre mail voilà, pour activer votre espace santé et votre compte Doctolib, Doctodispo, tout ça. Il y a plein de moyens de prendre des rendez-vous en ligne. Maintenant, ça se fait beaucoup comme ça et c'est vrai que pour ceux qui n'ont pas l'habitude, eh ben, c'est un peu compliqué. Donc, des permanences au centre de santé le 1er octobre et puis le 18 novembre. Il y en aura un autre. Alors on vous en reparlera bien sûr. Un loto maintenant organisé par l'ensemble scolaire Notre-Dame-du-Port. Un grand loto vendredi 2 octobre au casino à 20h30. Ouverture des portes une heure avant avec plein de lots à gagner. Un aspirateur laveur, une Nintendo Switch 2, des chèques Kadoya, une tombola en plus. Comme ça, vous aurez une chance en plus de gagner des cadeaux. 5€ le carton, 13€ les 3, buvette et snack sur place vendredi 2 octobre. Donc pour ce loto de l'ensemble scolaire Notre-Dame-du-Port. Et puis il y a également la Microfolie au pôle culturel qui vous propose le 8 octobre un focus sur Frida Kahlo, voilà une micro-conférence à découvrir. Et puis bientôt un tournoi de cornhole au chapiteau de la Citadelle organisé par l'Amicale des sapeurs-pompiers de Lille-Dieu et les Saintilleuses. Ce sera le 17 octobre, voilà, c'est pas tout de suite mais on a le temps d'en reparler. Il faut s'inscrire auparavant chez Tintin ou au Café Maritime. Il y a des tournois pour les enfants et puis pour les adultes. Le cornhole, vous savez, c'est une grande planche en bois avec un trou qu'on met à une certaine distance et puis on lance des petits sacs remplis de sable, voilà, dedans. Et le but, c'est d'en mettre le plus possible. Donc, ce sera le 17 octobre. On en reparlera au chapiteau de la Citadelle. Voilà pour toutes vos sorties à faire sur Lille-Dieu. Mais il y en a une autre. On va en parler d'ici quelques minutes. La Joséphine qui revient sur Lille-Dieu et partout ailleurs, partout en Vendée, partout en France même. On en parle d'ici quelques minutes. Juste le temps d'écouter un petit peu de musique avec Alex Warren. C'est son tout nouveau titre Emerald Haze sur Neptune.

0: Alex Warren, son nouveau titre Emerald Eyes sur Neptune à 10h41 exactement, après les yeux d'Emeraude, on va passer à la couleur rose, puisque la Joséphine revient à Lille-Dieu, organisée dans le cadre d'Octobre Rose. La Joséphine, c'est une manifestation 100% féminine qui invite les femmes à courir ou à marcher pour se mobiliser contre le cancer du sein. À Lille-Dieu, le rendez-vous principal aura lieu dimanche à 15h avec une marche collective de 5 km. Alors une marche ou une course, hein, vous l'avez compris. Donc c'est dimanche, là, le départ sera donné depuis le parking de la plage des Broches et le parcours vous emmènera notamment à travers plusieurs espaces naturels sensibles de l'île. Donc il faudra bien respecter ces espaces et leur environnement, bien sûr, allez pas marcher n'importe où sur la dune et tout ça. Donc ce dimanche ce sera à 15h, pas besoin d'attendre le 27 septembre pour participer, vous pouvez le faire dès le 26, entre le 26 et le 3 octobre, chacune peut également courir ses 5 km où et quand vous le souhaitez, hein, en courant ou en marchant. Voilà, là il y a un petit parcours qui a été organisé et puis vous pouvez vous retrouver à plusieurs, hein, mais si vous pouvez pas, bah, vous pouvez le faire quand vous voulez. Pour ça, pour participer, donc il faut s'inscrire sur le site de La Roche-sur-Yon, puisque c'est La Roche-sur-Yon qui organise, enfin qui a vu naître la Joséphine, donc LRSY pour La Roche-sur-Yon, lrsy.fr/lajoséphine. Vous inscrivez avant le 3 octobre, l'inscription c'est 10€, une partie de cette somme est reversée à la Ligue contre le cancer. Si vous avez commandé votre t-shirt, c'est trop tard hein, maintenant pour le commander, mais si vous l'avez commandé, vous pourrez le retirer à l'office de tourisme de Lille-Dieu entre le 26 septembre et le 3 octobre. Vous pourrez le mettre, voilà, c'est un t-shirt rose hein, bien sûr, vous mettrez votre t-shirt et puis pendant la marche, vous vous prendrez en photo, partagez ça sur les réseaux sociaux avec le hashtag Je suis Joséphine pour contribuer à cette fameuse vague rose, voilà, sur les réseaux sociaux et mettre en avant cet événement et cette cause également. Et puis pour celles qui souhaitent participer à l'événement jusqu'au bout, il y a une course qui est organisée à La Roche-sur-Yon, bien sûr, comme tous les ans, et ce sera le dimanche d'après, le 4 octobre. Bon, vous pourrez y aller si vous voulez, alors là il y aura plein de monde. Et puis la Joséphine, ça s'est exporté un petit peu partout, hein. Un petit peu partout en Vendée, en France, même ailleurs dans le monde. Je crois qu'il y a quelques villes au Québec, je crois, qui font la Joséphine également. Alors n'hésitez pas, que vous soyez entre amis, sœurs, collègues, cousines, rendez-vous donc à Lille-Dieu dimanche 27 septembre à 15h aux Broches pour marcher ou courir ensemble et soutenir la lutte contre le cancer du sein. Voilà. Pour cette bonne cause, n'oubliez pas, donc dimanche, dans quelques minutes, on a des cadeaux à vous faire gagner. On parlera également des insulaires, on reviendra sur le festival qui s'est déroulé ce week-end sur l'Île-Dieu. La musique avec un petit tour dans les années 90-2000 et une nouveauté avec Manon Lisa dans quelques minutes. C'est le petit pêcheur à retrouver juste après la pause sur Neptune, 10h45.
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0: avait dit qu'on retournerait dans les années 90-2000. On était en plein dedans avec les Worlds Apart. Baby Come Back, c'était en 1996, il est 11h tout juste.
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0: Ouais, les Worlds Apart, ça fait plaisir de les réécouter de temps en temps. On fait comme ça des petits tours dans les années 90-2000 avec ce qu'on appelle des tubes de l'été de temps en temps, des trucs voilà qu'on connaît même pas trop à l'époque et puis finalement qui nous plonge dans une ambiance, une sorte de nostalgie comme ça des années 90-2000. Mardi 22 septembre, c'est aujourd'hui, le soleil brille, il se couchera à 20h05 ce soir. On perd 3 minutes encore de soleil et il se lèvera à 7h55. On fête les Maurice aujourd'hui. Voilà, bonne fête aux Maurice qui nous écoutent. Et si vous en connaissez des Maurice, eh bien n'oubliez pas de leur souhaiter une bonne fête hein, en ce mardi 22 septembre. 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Dans quelques minutes, on revient sur le festival des Insulaires qui a eu lieu le week-end dernier sur l'Île-Dieu avec Sylvie Grock, la présidente du festival, qui nous parlera un petit peu plus en détail de tout ça. On fait un petit bilan tout à l'heure à 11h15. En attendant, la musique avec le dernier Benjamin Biolay, ça s'appelle Ton silence. Voilà, il le chante hein, quand même. On va pas écouter du silence. Benjamin Biolay avec son nouveau titre qui revient tout de suite sur Neptune. 11h03. Bonne matinée à vous.

0: 13, on va retourner au Festival des Insulaires qui a eu lieu le week-end dernier sur l'Île-Dieu, la 13e édition qui revenait 15 ans après sa création sur l'Île-Dieu. Donc ça a été créé en 2011 et c'est sur l'Île-Dieu donc, et c'est le retour sur l'Île-Dieu après 15 ans. Un festival qui navigue entre toutes les îles du Ponant. On a rencontré donc pendant le festival Sylvie Groc, la présidente du festival qui organise, donc de l'association qui organise le Festival des Insulaires, et elle nous rappelle ce que c'est que ce festival et l'importance de se rencontrer entre îlets.
1: L'importance de regrouper toutes ces îles, c'est que les insulaires se retrouvent, puissent discuter ensemble, puissent faire la fête ensemble, mais surtout échanger leurs problèmes. Et voilà, il y a des tables rondes ou des débats où ils peuvent s'exprimer, et c'est là qu'on peut rencontrer, par exemple les médecins peuvent se rencontrer, ou les apiculteurs cette année aussi vont se rencontrer. Dès le début, les agriculteurs ont cherché à se rencontrer, ils ont d'ailleurs fait un réseau. Et voilà, donc c'est vraiment des rencontres, c'est plus qu'un festival. Enfin, festival, c'est pas vraiment le nom, on dit festival parce qu'il y a aussi du festif, évidemment des jeux, des compétitions, de la musique. Mais c'est surtout des rencontres entre insulaires. C'est un festival citoyen, voilà. J'aime bien ce mot. Ça fait 15 ans, oui, le premier a été fait à l'Île-Dieu. Et on a fait toutes les îles. Alors, c'est le Festival des îles du Ponant. Il y a 15 îles dans les îles du Ponant. Et dans l'association des îles du Ponant. Et il y a 13 îles habitées. Donc, c'est évidemment avec ces 13 îles habitées qu'on peut faire le festival. Parce que ce qui nous intéresse, c'est quand même la vie insulaire à l'année. Et donc, l'évolution, eh bien, c'est qu'il y a évidemment plus de gens qui viennent, d'insulaires qui viennent. Et ça a fait aussi que les gens connaissaient bien leur île, mais pas forcément les autres îles. Et maintenant, on peut dire que les insulaires qui viennent au festival connaissent toutes les îles du Ponant. Et ça, c'est important. Sur toutes les îles du Ponant, il y a une problématique, c'est le bras de mer. Et c'est ce qui nous lie, c'est ce bras de mer, parce qu'on a ce problème de passage. Et bien sûr qu'on a des problèmes très communs, qui peuvent aussi être des problèmes communs avec des gens du littoral, mais avec ce bras de mer, c'est évidemment amplifié. Tous les problèmes sont amplifiés. Ça a beaucoup d'avantages d'habiter sur une île, mais ça a quelques inconvénients.
0: Effectivement, Sylvie Groc, présidente du festival qui est des insulaires, donc qui nous a rappelé voilà ce festival qui a eu lieu le week-end dernier donc sur l'Île-Dieu, qui a rassemblé plusieurs milliers de personnes, environ 15 000 personnes qui étaient présentes sur l'Île-Dieu pour ce festival des insulaires qui revient donc l'année prochaine et qui sera du côté de l'île de Bréhat. Voilà, c'est l'annonce qui a été faite hein, pendant ce festival des insulaires, le prochain festival donc du coup du côté de l'île de Bréhat. Voilà, j'espère que vous avez passé un bon week-end si vous étiez là sur l'Île-Dieu avec ce festival et avec les journées du patrimoine également hein, qui ont eu lieu le même week-end. Voilà, il y a pas mal de choses à faire. Donc ça faisait beaucoup. Le week-end prochain, on va pouvoir se reposer. Hein, voilà. Et puis il y a le grand festin qui arrive également très bientôt sur l'Île-Dieu. Voilà, encore une grosse manifestation. On va se quitter dans quelques minutes. Le temps d'écouter un petit peu de musique ensemble avec le nouveau titre d'Eddie De Preto qui s'appelle Sous Influence, à retrouver juste après la pause sur Neptune. 11h17, bonne matinée.
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0: 81, c'est l'année à laquelle est sorti Tainted Love de Soft Cell, bien sûr. 11h25 en ce mardi 22 septembre, on va terminer tranquillement cette émission. Bonjour de ce mardi, je rappelle qu'on fête les Maurice aujourd'hui, hein. Bonne fête aux Maurice qui nous écoutent, le soleil qui est bien présent, qui va être là une bonne partie de la semaine d'ailleurs, hein. Toute la semaine je crois, voilà, il va faire beau comme ça. Le soleil se couchera à 20h05 ce soir, la pleine mer à 14h58 avec un coefficient de 42 et puis la basse mer ce soir à 21h19. On va écouter pour la dernière fois de la matinée la météo marine avec le sémaphore de Saint-Sauveur tout de suite.
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3: Bonjour, ici le sémaphore de Saint-Sauveur qui va vous diffuser pour les prévisions pour la journée du mardi 22 septembre. Le vent est à nord-est 3 à 4, revenant au secteur nord-ouest l'après-midi, sauf au sud de l'île-Dieu. Une mer belle à peu agitée, une houle ouest à nord-ouest 0,5 à 1 mètre. Un temps ensoleillé, une visibilité bonne. Et la tendance pour la journée du mercredi 23 septembre, vent nord-est 3 à 4, revenant nord-ouest l'après-midi, parfois 5. Mer peu agitée à agitée. Une houle longue d'ouest à nord-ouest, 1,5 m jusqu'à 2 m au parage de Pinmar l'après-midi. Un temps parfois voilé, une visibilité bonne. Actuellement au sémaphore de Saint-Sauveur, nous avons un vent du 0,60 degrés pour 10 nœuds, une visibilité bonne, un ciel dégagé. Le sémaphore de Saint-Sauveur vous remercie pour votre écoute.
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0: Et le retour de la météo marine dès demain dans une nouvelle émission Bonjour en compagnie de Roland demain pour l'émission Bonjour. On qu'on retrouve de 10h à 11h30 bien sûr comme tous les jours du lundi au vendredi. La suite du programme sur Neptune avec l'agenda qui arrive tout à l'heure à 11h45 et à 13h45. L'agenda qui est également le matin avant l'émission Bonjour. Hein, et à l'agenda 4 fois dans la matinée avec vos sorties à faire sur l'île-Dieu. Il y a Je vous dis pas aussi tout à l'heure à 12h15, Je vous dis pas qui s'intéresse aujourd'hui au Fab Lab et à la médiathèque. Il y a pas mal de choses, d'ateliers, de petites choses qui vont arriver qui commencent là dès demain. D'ailleurs il va y avoir pas mal de choses, donc on fait le point donc sur tout ce qui va se passer au Fab Lab et à la médiathèque du pôle culturel tout à l'heure dans Je vous dis pas à 12h15, rediffusé à 19h15 et puis bien sûr en podcast sur neptunefm.com. Qu'est-ce qu'il y a d'autre ensuite? Eh bien, il y a de la musique, bien sûr. Un cheveu sur la langue, un poil dans la main, de 16h à 17h avec Yves Cadou. À 17h15, question pour un champion avec le club de l'île-Dieu, hein, qu'on retrouve tous les mardis et jeudis à 17h15. Et à 18h40, ce sera la Pokitech, votre chronique culture qu'on retrouve tous les jours à 8h40 et à 18h40. La Pokitech qui vous propose un manga, un roman, une série, un jeu vidéo, un film, voilà, à découvrir en quelques minutes. Aujourd'hui, c'est le roman Contrer les brumes, le tome 1 à découvrir, voilà, dans la Pokitech. Et puis, dès demain, donc je le disais, retour de l'émission Bonjour à 10h avec Roland qu'on retrouvera vendredi. Et puis Gérard sera là jeudi, bien sûr. Et puis ben moi, je vous retrouverai mardi prochain, voilà, dans une nouvelle émission Bonjour et tous les jours, sinon dans l'agenda. Voilà, je vous souhaite une bonne journée, une bonne fin de matinée, un bon appétit, tout ça, une bonne nuit pour ce soir, voilà, tout ça. Bon courage au travail. Et puis profitez bien si vous faites rien aujourd'hui. Voilà, profitez bien du soleil. La musique, elle arrive avec pas mal de nouveautés à découvrir. Charlie Boisseau et Tisha Tolentino. Il n'y a que toi à découvrir tout à l'heure. Eric Clapton en souvenir avec Cocaine. Et puis on se quitte tout de suite avec le nouveau titre de Maëlle. Elle revient avec un titre qui s'appelle Mal à la tête. Voilà, c'était peut-être vous ce week-end. Ah là, oh là là, attention, moi je dis rien. Hein. Mal à la tête de Maëlle, voici sur Neptune. Salut à tous, à mardi prochain.

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1: Mardi 22 septembre, votre agenda avec quelques sorties à faire sur l'Île-Dieu. Pour aujourd'hui, eh bien, il y a du cinéma avec deux films à retrouver au ciné-ilet. À 18h, tout d'abord, ce sera The Dog Stars en version originale, un film post-apocalyptique de Ridley Scott. On est en 2035, une pandémie fait rage depuis une dizaine d'années et a complètement décimé les États-Unis, enfin, seuls sauf quelques personnes, puisqu'on retrouve dans ce film Ig. Il est avec son chien, ils survivent tous les deux dans une base aérienne abandonnée, en compagnie quand même d'un troisième, d'un ancien soldat qui est là avec eux. Alors lui, Ig, il a un petit avion, il est pilote et il arrive de temps en temps à faire quelques vols et à aller se ravitailler en carburant, en nourriture et autre chose. Et puis il y a une petite communauté qui vit à côté, voilà, il les aide un petit peu aussi. Bon, la vie est quand même pas facile, hein, puisque dans le coin, il y a forcément des envieux, des jaloux, des voleurs qui sont là, donc c'est pas de tout repos. Mais un jour, Ig, il va dans son petit avion capter une transmission radio qui lui fait penser à une terre un peu plus accueillante, non loin d'ici. Alors, est-ce qu'il faut y aller ou pas? Est-ce que c'est un piège, hein? Voilà, de grandes questions. C'est à découvrir à 18h aujourd'hui au ciné Ilès Dog Stars. À 21h ce soir, on change d'ambiance, ce sera La vie d'une femme. Enfin, on change d'ambiance, pas trop, puisque c'est une vie pas facile non plus. C'est une comédie dramatique franco-belge qui nous emmène à l'hôpital français, voilà, qui est en mauvais état, on le sait bien sûr. Il y a Léa Drucker et Mélanie Thierry dans ce film. Léa Drucker, elle incarne une chirurgienne, chef de service. Elle est partout à la fois, écroule sous les responsabilités, elle tient un peu l'hôpital et son service à bout de bras. Mélanie Thierry va débarquer dans sa vie. Elle incarne une écrivaine qui vient la suivre quelques semaines pour les besoins de son roman, voilà, pour raconter la vie d'une chirurgienne. Et ça lui fait une petite bouffée d'oxygène à cette chirurgienne. C'est un peu l'inattendu. Voilà, elle va raconter son quotidien, sa vie à 1000 à l'heure. Ça va tout un peu bouleverser. C'est à découvrir à 21h ce soir. Demain, mercredi, une visite guidée de l'exposition sur les pompiers de l'Île-Dieu à retrouver à 11h demain au pôle culturel du Petit Chiron. C'est gratuit si vous voulez découvrir cette expo plus en détail. Et puis demain, comme c'est mercredi, eh bien, il y a des nouvelles sorties au ciné-ilet avec deux nouveaux films à retrouver. À 18h, ce sera La Frappe, un drame français qui suit les retrouvailles un peu chaotiques d'une famille séparée depuis plusieurs années. Le père vient d'être libéré de prison, il retrouve ses enfants. Il y en a un qui est content de le retrouver et puis l'autre, c'est encore loin d'être gagné. C'est à retrouver demain à 18h. À 21h, le deuxième nouveau film demain, ce sera Garance, un drame français avec Adèle Exarchopoulos dans le rôle de Garance, qui est une jeune actrice, petite actrice. Elle essaye de s'en sortir, mais voilà, elle trouve son réconfort dans l'alcool, ça va pas trop, et on suit un peu 8 ans de sa vie comme ça à découvrir demain. Voilà toutes vos sorties à faire sur l'Île-Dieu.
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2: Merci de rester à l'écoute de RFI. Il est midi à Paris, 10h en temps universel. Et le journal, c'est avec vous Antoine Galen, bonjour.
3: Bonjour Caroline, bonjour à tous. À la une, Bruxelles bloquée dans les discussions sur le renouvellement des sanctions contre la Russie. Les 27 n'ont pas trouvé d'accord. Hier, la France et le Luxembourg poussent pour le retrait de deux oligarques russes, mais la Lettonie s'y est opposée. Coup d'envoi de l'Assemblée Générale des Nations Unies à New York. Le discours de son président Antonio Guterres est attendu dans les prochaines heures. Volodymyr Zelensky, lui, doit s'exprimer demain. Une prise de parole du président ukrainien avant sa rencontre avec Donald Trump cet après-midi. Kiev en attend beaucoup, vous l'entendrez. Dans ce journal, nous serons également au Honduras où la sécheresse fait rage. Conséquence du phénomène climatique El Niño, les deux tiers du pays sont en état d'alerte. Alors pour provoquer des pluies, le gouvernement a décidé d'utiliser la technique de l'encensement des nuages, une méthode pas très efficace. Et puis, tendez l'oreille en fin de journal. Amanda Lear accuse Miley Cyrus de plagiat. La Française pointe du doigt le morceau Red Lights du dernier album de la star américaine. Les discussions ont repris ce matin à Bruxelles concernant la levée des sanctions de l'UE contre deux oligarques russes. Hier soir, les 27 n'ont pas réussi à trouver un accord de principe en ce sens. La France et le Luxembourg aimeraient retirer deux noms de la liste, mais la Lettonie s'y est opposée. Un rare moment de tension au sein de l'Union européenne sur la question ukrainienne, car depuis la défaite du Hongrois Viktor Orban, le consensus était revenu. On retrouve notre correspondant Pierre Benazet en direct de Bruxelles. Bonjour.
4: Bonjour.
3: Cette fois, la France et le Luxembourg jouent les troubles faites.
4: D'un côté, vous avez la réelle politique avec, effectivement, d'abord la France qui demande pour des raisons de sécurité nationale la levée des sanctions en faveur de l'oligarque Alisher Usmanov, avec ensuite le Luxembourg en faveur d'un deuxième oligarque, Mikhail Friedman. De l'autre côté, vous avez la question de principe avec la Lettonie. Elle rejette l'accord de levée des sanctions trouvé par les 27 ambassadeurs à Bruxelles. Elle ne veut pas d'un précédent dommageable pour la crédibilité du soutien à l'Ukraine, et la chef de la diplomatie européenne, Kaya Kallas, est sur la même longueur d'onde.
5: Sanctions are a core pillar of our response to Russia's war. Our core policy regarding pressuring Russia into really stopping this war. And they are depriving Russia of finances to fund this war, and that's why we are.
4: Les sanctions sont un pilier essentiel de la réponse à la guerre en Russie. La stratégie principale est de faire pression pour qu'elle mette fin au conflit. Rien n'a changé, c'est très clair. Nous avons besoin de cette stabilité, affirme Kaya Kallas, que les sanctions restent en vigueur plus longtemps. Résultat, les 27 ont relancé une consultation des capitales à échéance de ce mardi après-midi. Le sort des deux oligarques est en suspens, mais en revanche, l'extension à 36 mois au lieu de 6 de la durée de validité des sanctions semble acquise. Elle permettrait d'éviter que de telles tractations se reproduisent trop souvent.
3: À Pierre Benazet en direct de Bruxelles, merci à vous. Et dans 2 heures, le délai arrivera à échéance pour la réponse des 27. Aux yeux de Kiev, le retrait des deux oligarques de cette liste enverrait un mauvais signal à Moscou. Déclaration du ministre ukrainien des Affaires étrangères. Pendant ce temps, les combats continuent entre la Russie et l'Ukraine. Les autorités ukrainiennes annoncent 4 morts à Dnipro après des bombardements russes sur des sites industriels. De son côté, Volodymyr Zelensky doit s'exprimer demain à l'Assemblée générale des Nations Unies. Une prise de parole du président ukrainien avant sa rencontre avec Donald Trump cet après-midi. Une entrevue qui intervient 15 jours après la visite à Kiev des émissaires américains Steve Witkoff et Jared Kushner. Les discussions devraient notamment porter sur de possibles mesures de désescalade avec la Russie. À Kiev, les explications de notre correspondant Lucas Lazo.
6: Difficile de cerner les motivations réelles du locataire de la Maison Blanche. Après avoir exhorté Kiev à cesser ses frappes contre les raffineries russes, Donald Trump a qualifié hier cette guerre de ridicule et sans fin. Selon lui, les attaques ukrainiennes ont désorganisé la production russe de gazole et contribuent à l'explosion des prix à la pompe aux États-Unis. Une lecture partielle puisque l'intervention américaine en Iran pèse lourdement sur le marché mondial de l'énergie. Mais il n'en fallait pas davantage à Volodymyr Zelensky pour réaffirmer sa volonté de discuter de mesures de désescalade susceptibles d'ouvrir la voie à de véritables négociations de paix avec la Russie. Au cœur de sa rencontre à New York avec Donald Trump devrait donc figurer un possible cessez-le-feu énergétique. L'Ukraine épargnerait les raffineries russes et Moscou le réseau électrique ukrainien à bout de souffle à l'approche de l'hiver. Kiev exige cependant des garanties américaines quant au respect d'un tel accord par la Russie, mais la nature de ces précautions reste pour l'heure très floue. Le président ukrainien devrait également réclamer davantage de missiles pour les systèmes Patriot et des avancées sur la production de ces intercepteurs en Ukraine. Lucas Lazo, Kiev, RFI.
3: Et il était aussi question de la guerre en Ukraine lors de la rencontre hier à New York entre Donald Trump et Emmanuel Macron. Le président français a tenté de convaincre son homologue de mettre en place un moratoire entre Kiev et Moscou sur les frappes contre les infrastructures énergétiques. Emmanuel Macron a aussi poussé pour une résolution du Conseil de sécurité de l'ONU afin de garantir la liberté de navigation dans le détroit d'Ormuz. Le phénomène El Niño n'est pas encore à son pic, mais ses conséquences se font déjà ressentir. En Amérique centrale notamment, où il provoque une intense sécheresse. C'est le cas par exemple au Honduras. Une majeure partie du pays est placée en état d'alerte. Pour y remédier, le gouvernement annonce vouloir utiliser la technique de l'encensement des nuages. Objectif, provoquer les pluies, mais cette méthode est décriée et pas forcément efficace. Simon Rosé.
7: L'épisode en cours d'El Niño est annoncé comme l'un des plus intenses jamais observés et si son pic est attendu dans les prochains mois, il perturbe déjà fortement le régime des pluies en Amérique centrale. Au Honduras, ce sont ainsi plus des deux tiers des municipalités qui sont placées sous différents niveaux d'alerte en raison de la sécheresse. Pour y répondre, les autorités ont annoncé vouloir ensemencer les nuages. Des avions vont disperser de petites particules dans les nuages déjà formés, celles-ci devant ensuite favoriser la formation de gouttes d'eau et donc potentiellement de pluie. Ces vols auront lieu au-dessus des zones les plus touchées par la sécheresse, mais sans aucune garantie de résultat. Il n'est pas possible de faire pleuvoir à partir de rien. Il faut des conditions météo favorables. L'Inde avait par exemple essayé cette méthode il y a un an. La pluie devait alors servir à dissiper une importante pollution atmosphérique, mais cela avait été un échec. Aucune goutte n'était tombée. Les autorités du Honduras veulent cependant tenter l'expérience en complément d'autres mesures mises en place contre la sécheresse, comme l'installation de nouveaux puits ou de systèmes d'irrigation pour lesquelles le gouvernement entend investir environ 6 millions d'euros.
3: Simon Rosé. Et pendant ce temps, l'Indonésie s'inquiète. Le phénomène El Niño et les incendies ravagent plusieurs régions de l'archipel. Ce mardi, le ministère indonésien de la Santé annonce que plus de 170 000 personnes ont été victimes de problèmes respiratoires depuis le mois d'août. C'est le genre d'affaires qui agite régulièrement le milieu de la musique. Miley Cyrus est accusée par Amanda Lear d'avoir plagié l'une de ses chansons dans son nouvel album sorti vendredi. Amanda Lear, qui a connu le succès dans les années 70 avec la vague disco, affirme que le titre Red Lights ressemble au titre The Sphinx, sorti en 1978. La française ajoute que sa maison de disques Universal va demander des explications à l'américaine. Pour l'heure, Miley Cyrus n'a pas encore réagi. Les précisions d'Olivier Roger.
8: Voici Red Lights, c'est le nouveau titre de Miley Cyrus. Et voici The Sphinx, succès d'Amanda Lear, sorti en 1978. Hormis le tempo très différent, la ressemblance est frappante au point d'avoir fait bondir Amanda Lear, qui s'est fendue d'un message sur les réseaux sociaux à l'adresse de sa benjamine américaine. Merci Miley d'avoir copié ma chanson, je suis flattée. Dans une interview au quotidien Le Parisien, la Française de 87 ans est allée plus loin, expliquant que son producteur et sa maison de disques Universal ne comptaient pas en rester là. Il demande des explications à l'américaine de 33 ans, souhaitant qu'Amanda Lear soit au minimum créditée sur le titre, ce qui est embarrassant intéressant pour Miley Cyrus, c'est qu'elle n'en est pas à sa première affaire de plagiat. En 2023, elle avait été accusée d'avoir copié une chanson de Bruno Mars, lui-même grand plagiaire devant l'éternel, à en croire Pharrell Williams. Et en 2020, elle avait dû conclure un accord financier avec un reggaeman jamaïcain pour le titre « We Can't Stop », en français « On ne peut pas s'arrêter », titre dont l'ironie actuelle ne nous aura pas échappé.

0: c'est la fin de ce journal. Merci à vous de l'avoir suivi. Tout de suite, 8 milliards de voisins.
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7: Direction le pôle culturel du Petit Chiron sur l'Île-Dieu et plus précisément la médiathèque et le Fab Lab. Justine, responsable de la médiathèque, bonjour.
8: Bonjour.
7: Ça va bien Justine?
8: Ça va et toi?
7: Très bien, merci beaucoup. Rosane Bernard, responsable de l'espace numérique et du Fab Lab, bonjour.
9: Bonjour.
7: Ça va bien Rosane également, en pleine forme?
9: Super.
7: La médiathèque et le Fab Lab, est-ce un espace commun Justine ou Rosane?
8: Oui, c'est pensé comme étant un espace qui va ensemble. Les animations sont faites en commun, le programme est en commun aussi. Et puis le Fab Lab, pour y accéder, il faut passer par la médiathèque pour l'instant. Donc c'est un espace commun.
7: Superficie de 300 mètres carrés, non?
8: C'est ça, exactement.
7: La médiathèque propose combien et quel type de documents empruntables?
8: Alors on a un fonds d'à peu près 10 000 documents avec 9 000 en rayon, donc on a quand même beaucoup de livres en réserve. Et du coup il y a plein de types de documents, il y a des BD, des romans pour les enfants, pour les adultes. Il y a aussi des livres en grand caractère pour les personnes qui ne voient pas très bien, des livres audio et des jeux de société.
7: Consultables sur place également?
8: Oui bien sûr, vous pouvez venir vous poser dans les fauteuils, profiter du soleil, du patio, il ne faut pas hésiter.
7: L'inscription donne accès à quoi?
8: Alors l'inscription, elle est gratuite et avec une carte, en fait, il est possible d'emprunter 10 livres pendant 4 semaines. Et en plus des 10 livres pour une famille, il y a le droit à 2 DVD et 2 jeux de société.
7: DVD de tout style, jeux de société de tout style et livres également de tout style?
8: Exactement.
7: Pour tous les âges et tous les goûts?
8: Exactement, pour tous les âges, tous les goûts, vraiment. Et puis il ne faut pas hésiter à nous demander s'il y a des titres qui, enfin, particuliers ou des choses qu'on a vues dans une émission, etc. Nous, on peut aussi regarder de notre côté et les faire venir.
7: Rosane Bernard, qu'est-ce qu'un Fab Lab?
9: Alors, un Fab Lab, c'est un lieu de création, de partage et d'échange, d'apprentissage lié aux outils numériques. Donc, au Fab Lab de l'Île-Dieu, on a des imprimantes 3D, on en a deux. On a une découpeuse laser, une découpeuse vinyle, une brodeuse numérique, une badgeuse.

0: mais on a aussi un pôle couture, une machine traditionnelle de couture.
1: Tu proposes également des ateliers pour tous les âges et tous les goûts, notamment la découverte d'un ordinateur pour notamment les courriels.
0: Alors ça, c'est le côté espace numérique, effectivement, où en fait, avant, on était au pôle économique. Donc là, je continue un peu sur plus les usages, en fait. Hein, voilà, sur
1: des réflexions.
0: Bah, par exemple, là, en ce moment, c'est l'apprentissage de Linux, par exemple. Voilà, pour les anciennes machines qui passent pas en Windows 11. Voilà, on fait de la découverte là-dessus. Après, ça peut être, oui, lié au mail ou autre chose.
1: Découverte aussi des réseaux sociaux, non ?
0: Oui, alors ça peut être WhatsApp, par exemple, apprendre à mieux gérer WhatsApp ou Canva, voilà, pour faire des affiches ou voilà, pour les associations, c'est ouvert aussi.
1: C'est plutôt pour un public adulte ou pour tous les publics, ces différents ateliers à l'espace numérique ?
0: Alors, l'espace numérique, c'est plus pour les adultes, même si les ados, ils peuvent venir aussi. Après, débutants ou confirmés, voilà, on peut aller plus loin dans les usages, réfléchir aussi. Après, c'est aussi les gens qui me posent des questions et suite à ça, je peux monter un atelier. Donc, il ne faut pas hésiter à venir me voir.
1: Le Fab Lab, tu proposes également des ateliers de création ?
0: Alors, le Fab Lab, en fait, il y a différents ateliers, enfin, différents créneaux. Il y a d'abord l'initiation aux machines, puisque pour pouvoir s'en servir, il faut au moins être initié au moins une fois. Voilà, ça, c'est samedi matin de 10h à midi. Après, donc, il y a l'Open Lab. Une fois qu'on a été formé, on peut venir faire son projet.
1: C'est complètement ouvert, donc,
0: voilà,
1: Open Lab.
0: Voilà, alors là, c'est sans inscription et c'est le...
1: peut dire laboratoire ouvert.
0: Voilà.
1: Open Lab.
0: Open Lab, voilà, exactement. Et ouais, c'est le mercredi de 16h à 19h, donc en continu, on vient quand on veut.
1: Et
0: puis suivant le projet, voilà, ça peut faire une ou deux séances. Voilà. Et après, on fait des ateliers, donc là c'est ouvert à partir de 8 ans, accompagné d'un adulte ou pas, ça dépend. Ça dépend en fait de l'atelier, donc par exemple là sur le mois d'octobre-novembre, on propose la création de badges, un marque-page... des customisations pardon, de tote bag.
1: Avec une imprimante 3D
0: Alors, on utilise toutes les machines en général. Hein. Voilà. Ouais, par exemple, sur la customisation du tote bag, on peut faire de la broderie.
1: C'est de la couture, ça, non ?
0: Ouais, c'est une brodeuse numérique. Donc, voilà, on rentre son modèle et elle fait tout toute seule. C'est magique.
1: C'est pratique, c'est magique.
0: Voilà.
1: Vive la technologie.
0: Et puis après, on peut mettre un badge dessus. On peut faire un flocage sur aussi le tissu. Donc, du coup, on va utiliser toutes les machines. C'est ça qui est sympa.
1: Si une personne a un projet bien spécifique, est-ce que c'est possible avec cette imprimante 3D ? Combien que ça coûte ?
0: Alors, c'est au gramme. C'est 0,05 euros le gramme. Donc,
1: c'est
0: fait,
1: précis.
0: C'est pas grand chose, ça dépend du poids en fait du projet. Faut venir voir et puis tester en fait sur les machines pour voir le projet s'il rentre dans la machine, s'il est compatible. Enfin voilà. C'est pour ça que l'initiation c'est important avant, parce qu'on donne vraiment les bases en fait de chaque machine et comme ça on a une idée plus précise après du projet qu'on va pouvoir mettre en place.
1: Justine, on a parlé de projets au Fab Lab. Hors empreinte de documents, organisez-vous des animations, des rencontres ?
2: Oui, bien sûr, on a plein d'animations. Alors, tous les derniers samedis du mois, on fait des bébés lecteurs, qui sont des animations réservées pour les enfants de 0 à 4 ans. Il y a toujours deux créneaux, un créneau à 10h15 et un créneau à 11h. Donc ça, c'est sur inscription. Après, on a des animations autour du jeu aussi. Là, les prochaines animations qui sont faites par des bénévoles, c'est le samedi 26 à 16h.
1: Parlant de jeux, j'ai vu qu'il y avait un concours de Mario Kart bientôt.
2: Oui, bien sûr, pendant les vacances, on essaye à chaque fois de faire un gros concours pour élire le meilleur joueur de Mario Kart. On fait ça dans l'auditorium, donc sur grand écran, donc c'est vraiment top, souvent ils s'amusent bien.
1: Avant, ça se faisait au cinéma ?
2: Oui, aussi.
1: D'autres animations bien spécifiques ?
2: Oui, après, voilà, il y a des... Là, on va participer aussi aux semaines d'information sur la santé mentale avec le CCAS. Donc, il y a pas mal d'animations autour de l'art qui sont organisées, des conférences. Voilà, on va participer à la fête de la science aussi qui aura lieu le vendredi 9 et le samedi 10 octobre.
1: Rosen, au Fab Lab, est-ce qu'on peut jouer à des jeux vidéo et de quel type ?
0: Alors, c'est pas au Fab Lab, c'est dans la médiathèque, mais c'est juste à côté du Fab Lab. Donc, c'est dans le pôle un peu ado. Effectivement, on propose seulement l'après-midi de pouvoir jouer à des jeux. Donc, on a Mario Kart.
1: Justine, vas-y.
2: Splatoon, ouais. Minecraft aussi.
0: Ouais.
1: Voilà, sur ordinateur ou sur console ?
2: Sur console, on a la console Switch. Et donc, après, c'est possible de venir jouer, mais seulement avec l'accord des parents pour les enfants. Et c'est possible de jouer 40 minutes une fois par jour.
0: C'est possible de jouer en famille. Enfant, là, il n'y a pas de souci, ça marche plutôt bien.
2: Bref, vous pouvez venir faire une partie de Mario Kart à la médiathèque, il ne faut pas hésiter.
1: À la médiathèque ou au Fab Lab, va-t-il y avoir des nouveautés dans les prochaines semaines ou les prochains mois ?
2: On a toujours des nouveautés en termes de romans, d'achats, etc. Ça, c'est assez régulier. Et là, on est en train de mettre en place aussi les nouveaux horaires d'ouverture qui sont en place depuis début juillet et qui vont aller jusqu'au 31 octobre et qui vont rechanger encore au 31 octobre. Donc ça, c'est la grosse nouveauté qui arrive là, dans les prochaines semaines.
1: Si tu veux donner les horaires d'ouverture jusqu'au mois d'octobre, je t'en prie, Justine.
2: Alors, on est ouvert donc le mardi matin et le samedi matin de 10h30 à 12h30. Et le mardi, vendredi et samedi de 15h30 à 19h. Et le mercredi, on teste maintenant une journée en continu de 10h30 à 19h. C'est-à-dire que vous pouvez venir entre midi et 2 ou en tout début d'après-midi pour venir manger à la médiathèque, profiter du patio quand il fait beau ou emprunter quand c'est plus calme aussi. Il ne faut pas hésiter.
1: Rosen, des nouveautés à venir dans les prochaines semaines, les prochains mois au Fab Lab ?
0: Bah, c'est lié surtout aux horaires. En fait, le créneau du vendredi n'existe plus, donc maintenant c'est le mardi. Donc le mardi matin, c'est l'espace numérique avec des ateliers numériques. Et l'Open Lab, c'est l'après-midi de 16 à 19h.
1: Où retrouver les horaires d'ouverture de la médiathèque et du Fab Lab et toutes les autres informations pratiques, notamment les ateliers, Justine Rosen?
2: Alors, on a un programme qui sort, donc qui est disponible au cinéma, à l'office ou directement au pôle culturel. Donc, c'est un programme papier. Après, toutes les informations sont sur Intramuros, le site de la mairie. Et vous avez même le site de la médiathèque avec les horaires, les animations, tout ce qui peut être accessible dans notre catalogue en ligne. Donc, vous retrouvez même les livres et toutes les BD qu'on peut avoir directement sur ce site.
1: C'est médiathèque.il-e.fr. Justine, responsable de la médiathèque, merci beaucoup.
2: Merci à toi.
1: Rosen Bernard, responsable de l'espace numérique et du Fab Lab, merci beaucoup également. Très bientôt.
0: Merci, au revoir.
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1: Mardi 22 septembre, votre agenda avec quelques sorties à faire sur l'île-Dieu. Pour aujourd'hui, eh bien, il y a du cinéma avec deux films à retrouver au ciné-Ilet. À 18h, tout d'abord, ce sera The Dog Stars en version originale, un film post-apocalyptique de Ridley Scott. On est en 2035, une pandémie fait rage depuis une dizaine d'années et a complètement décimé les États-Unis, enfin, celles sauf quelques personnes, puisqu'on retrouve dans ce film Ig. Il est avec son chien, ils survivent tous les deux dans une base aérienne abandonnée, en compagnie quand même d'un troisième, d'un ancien soldat qui est là avec eux. Alors lui, Ig, il a un petit avion, il est pilote et il arrive de temps en temps à faire quelques vols et à aller se ravitailler en carburant, en nourriture et autre chose. Et puis il y a une petite communauté qui vit à côté, voilà, il les aide un petit peu aussi. Bon, la vie est quand même pas facile, hein, puisque dans le coin, il y a forcément des envieux, des jaloux, des voleurs qui sont là, donc c'est pas de tout repos. Mais un jour, Ig, il va dans son petit avion capter une transmission radio qui lui fait penser à une terre un peu plus accueillante, non loin d'ici. Alors, est-ce qu'il faut y aller ou pas ? Est-ce que c'est un piège ? Voilà, de grandes questions. C'est à découvrir à 18h aujourd'hui au ciné-Ilet Dog Stars. À 21h ce soir, on change d'ambiance, ce sera La vie d'une femme. Enfin, on change d'ambiance, pas trop, puisque c'est une vie pas facile non plus. C'est une comédie dramatique franco-belge qui nous emmène à l'hôpital français, voilà, qui est en mauvais état, on le sait bien sûr. Il y a Léa Drucker et Mélanie Thierry dans ce film. Léa Drucker, elle incarne une chirurgienne, chef de service. Elle est partout à la fois, écroule sous les responsabilités, elle tient un peu l'hôpital et son service à bout de bras. Mélanie Thierry va débarquer dans sa vie. Elle incarne une écrivaine qui vient la suivre quelques semaines pour les besoins de son roman, voilà, pour raconter la vie d'une chirurgienne. Et ça lui fait une petite bouffée d'oxygène à cette chirurgienne. C'est un peu l'inattendu. Voilà, elle va raconter son quotidien, sa vie à 1000 à l'heure. Ça va tout un peu bouleverser. C'est à découvrir à 21h ce soir. Demain, mercredi, une visite guidée de l'exposition sur les pompiers de l'Île-Dieu à retrouver à 11h demain au pôle culturel du Petit Chiron. C'est gratuit si vous voulez découvrir cette expo plus en détail. Et puis demain, comme c'est mercredi, eh bien, il y a des nouvelles sorties au ciné-Ilet avec deux nouveaux films à retrouver. À 18h, ce sera La Frappe, un drame français qui suit les retrouvailles un peu chaotiques d'une famille séparée depuis plusieurs années. Le père vient d'être libéré de prison, il retrouve ses enfants. Il y en a un qui est content de le retrouver et puis l'autre, c'est encore loin d'être gagné. C'est à retrouver demain à 18h. À 21h, le deuxième nouveau film demain, ce sera Garance, un drame français avec Adèle Exarchopoulos dans le rôle de Garance, qui est une jeune actrice, petite actrice. Elle essaye de s'en sortir, mais voilà, elle trouve son réconfort dans l'alcool, ça va pas trop, et on suit un peu 8 ans de sa vie comme ça à découvrir demain. Voilà toutes vos sorties à faire sur l'île-Dieu.
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Il est 14h. 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
3: Bonjour. Comment allez-vous ce jour? Eh bien, ce soir, on est, non, c'est pas encore le soir, c'est pas la journée, c'est le bonjour, on est entre les deux, c'est ça, pour ça que ni bonjour, ni bonsoir. Eh bien, aujourd'hui, nous allons parler, comme à notre habitude, dans une première partie d'un chanteur et dans une deuxième partie d'un thème. Le chanteur, aujourd'hui, c'est Éric Guilleton. Vous ne l'avez peut-être pas connaissé beaucoup, on en a passé quelquefois des chansons, enfin j'en ai passé quelques-unes de lui, de ce monsieur qui est né en 1959 à Paris, dans le 9e. Il est un auteur, compositeur, interprète, peintre et poète. Et on écoute une première chanson où il est content de nous voir, d'ailleurs c'est merveilleux, ben, nous aussi on est content de te voir, monsieur Éric Guilleton.

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1: Éric Guilleton, content de te voir. Ce monsieur, donc né en 1959, il commence sa carrière en 1983 dans des petites salles de Paris et du Dauphiné. Mais dès le début des années 80, donc un petit peu avant, il s'était fait remarquer en Allemagne où il a assumé la direction artistique des manifestations Berlin, ville européenne. On écoute une deuxième chanson, ça s'appelle « Il était une fois ». Et en fin de compte, ça finit dans cette chanson, c'est « Il était deux fois ». Mais une fois d'abord, et puis on verra plus tard.

0: Il était une fois Éric Guilleton. Éric Guilleton, en 1991, il sort son premier album qui s'appelle Le Vent des Fous. Et les années 1992-1993 le voient en concert à Belfast, en tournée en France, en Grèce, en Bulgarie. En 1995, il enregistre en direct et en public son deuxième album qui s'appelle Devine. Il enregistre ensuite un album, Les voix neuves de la chanson française, qui est vendu au profit de l'association Le Rire des Médecins. Et puis il part en tournée au Cambodge en 1996 avec Pierre Barou. Pierre Barou, qui était l'auteur de cette chanson, qui a écrit cette chanson, Il était une fois. Une autre chanson, ça s'appelle La vie a du génie. Toujours Éric Guilleton.
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1: Éric Guilleton, La vie a du génie. En 1996-98, il crée deux spectacles et réalise deux albums de chansons d'enfants. Éric compose alors pour Pierre Barou, Pierre Louki, Alain Leprest, et son troisième CD, S'il était deux fois, sort en 2000 chez Sarava.

0: chez Como.
1: Eh oui, monsieur Éric Guilleton. Alors, je bistrot, c'est pas bistrot comme un café. Non, c'est là, c'est drôle. Oui, faut le voir pour le croire, n'est-ce pas? Ça s'appelle je bisse de B-I-2-S-E, comme le verbe bisser, un, deux, bistrot. Éric Guilleton. Éric Guilleton, ce monsieur, alors donc il part donc en tournée avec Pierre Barou, puis après en nouvelle expérience l'appel en 2002 sous la forme d'une tournée chante à part. La même année, il est invité dans le cadre du Printemps des Poètes à la Sorbonne et au Marché de la Poésie. Il dirige différents ateliers d'écriture collective, la mémoire en chantant, dans des quartiers et des villages et réalise 3 disques autour de cette parole collective.

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Et il continue sa petite carrière qui est déjà pas mal constituée avec des ateliers d'écriture, avec des CD qu'il fait avec autre chose aussi, avec tout le monde. Et courant 2000, il a fait aussi un nouvel atelier d'écriture de la pierre à la plume qui se développe sous sa direction en 2004-2005. Il monte 5 spectacles à Lagny-sur-Marne et 6 musées s'en amusaient autour du patrimoine de la ville, des œuvres picturales du musée Gaëtien Bonnet. Il écrit pour la chanteuse Anne Claire et tourne le spectacle Chanson d'un jour, Poésie d'un soir avec le poète Mathias Vincenot. Une nouvelle chanson d'Éric Guilleton, Un mensonge à la menthe. La menthe comme le pluriel, enfin le féminin d'un amant, la menthe.

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Les mensonges à la menthe, Éric Guilleton. En 2006, il est accueilli, ce monsieur Éric Guilleton, par la ville d'Étampes, dont il est toujours, à ce jour, artiste en résidence. Il publie son premier recueil de poèmes, Vivre à 10 cm du bonheur, et sort son quatrième CD, Paradis provisoire, produit par Sarava, la maison de Pierre Barou, en mars 2007, où qui est présenté au Théâtre de l'Européen. Éric est référent du cursus auteur-compositeur-interprète aux ACP La Manufacture Chanson depuis 2008, où il est par ailleurs professeur d'écriture textuelle depuis 2000. Et il dirige aussi une série d'ateliers d'écriture, Une chanson à Fleury, à la prison de Fleury-Mérogis.

la fête foraine, Éric Guilleton. Éric Guilleton, donc, qui fait de la scène, qui crée des ateliers, et à l'instar de ses fibres musicales en plus, Éric est auteur et peintre. Il dit de son travail de coloriste que tout est venu d'un heureux hasard, d'une succession de maladresses. Il en a fait une activité, il en a fait une activité dominicale depuis en août 2016, paraît un livre de ses dessins qui s'appelle « Mes dessins du dimanche ». Allez, je vous donne l'édition, c'est Vox Scriba.

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1: Éric Guilleton, qui poursuit sa carrière, il vient d'enregistrer, enfin, il y a quelques temps, il a enregistré son 8e album en 2020 exactement, il a 5 ans. Et puis depuis, il a participé aussi à un enregistrement de morceaux du projet Brassens dans tous ses états. Et il continue l'écriture, la peinture, les ateliers, etc. etc. Bien, souhaitons-lui que ça dure très longtemps encore.

deuxième volet de cette émission, donc avec un thème. Alors le thème, écoutez, je suis un peu taquin, parce que si vous arrivez à trouver le thème avec la chanson qui suit, vous aurez beaucoup de chance. Bon, allez, je vous mets sur la voie, ça parle du nom du monsieur en question, pas celui qui chante, hein, c'est les quatre barbus qui chantent. La chanson s'appelle « Boîte à sardines », je peux même vous dire le titre, mais dedans, il y a un monsieur dont il parle. C'est un rapport avec ce monsieur-là pour le thème qui suit après dans la deuxième volet de cette émission. Allez, à vous, je vous laisse un petit peu mariner quelque part.

boîte à sardines. Alors bon, je vous ai dit que le thème n'avait rien à voir avec les sardines, forcément. Mais le prénom du monsieur, ils disent qu'il s'appelle ni Yves, ni Yvon, mais, eh ben, c'est le thème d'aujourd'hui. D'ailleurs, là, il y a une chanson qui vous met sur la voie. C'est Françoise Koucheïda qui vous la chante, Koucheïda. Et après sa chanson, ben, le titre de sa chanson, c'est le thème du jour.

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1: Françoise Koucheida, Léon, ben, Léon, elle l'a rejoint, Françoise Koucheida, parce qu'elle est décédée le 17 juillet 2023 à Lille, et depuis, parce qu'ils ont dû boire un petit coup ensemble quand même, j'espère. Et maintenant, une autre chanson qui s'appelle Léon, et c'est le groupe Carpathes qui chante cette chanson. Léon, bien sûr, c'est le thème de ce deuxième volet de la journée, voilà.
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Carpathon par Carpath, c'est un groupe de musiciens français qui a été fondé en 1994 par Frédéric Rolla. Ça, c'est Carpath. Une autre chanson qui s'appelle Léon, et c'est Mademoiselle San qui nous la chante. C'est quand même...

Mademoiselle San Léon. Mademoiselle San, eh bien oui, c'est alias Aurélie Gopfer. C'est une véritable dame de la chanson française. C'est une chanteuse de texte, comme elle aime à le dire. Elle défend sur scène la vie de ses personnages et de leur personnalité. Elle arrête un petit peu la scène depuis quelques temps pour une petite pause parce qu'elle avait beaucoup fait de tournée. Mais je pense qu'elle va le revenir. D'ailleurs, avec des chansons comme ça, c'est vraiment intéressant parce que c'est vraiment pas la télé qu'on va l'entendre. C'est dommage, mais voilà, c'est quelque chose, c'est comme ça. Un autre monsieur qu'on n'entend pas souvent à la télévision, mais qui fait une belle carrière, c'est Romain Didier, qui chante aussi un Léon. Lui, il chante un drôle de Léon, un Léon Camé. Camé Léon, Léon Camé.

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1: Léon Camé, Romain Didier. On écoute maintenant un Québécois, Jacques Michel. Ça s'appelle « Salut Léon ».
2: 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J'ai des mauvaises nouvelles pour toi. Attends-moi pas pour

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1: Salut Léon, Jacques Michel, son nom de scène, c'est Jacques, c'est son nom de scène, il s'appelle Jacques Rodrigue, il est né le 27 juin 1941 à Sainte-Agnès-de-Bellecombe, au Québec. Il a débuté sa carrière à l'âge de 16 ans, il a fait une grande, très belle carrière, c'est un des grands monsieur du Québec. Alors, on va parler maintenant de Léon et de la marche de Léon Ier, roi de Bayonne, parce que Léon Ier, roi de Bayonne, est un personnage emblématique des fêtes de Bayonne, dont le nom est devenu célèbre grâce à la chanson « Oh Léon, Léon, Léon, roi de Bayonne, roi des couillons, oh Léon, Léon, Léon ». Et là, on va écouter la marche de Léon Ier, roi de Bayonne, par la chorale argentine.

Marche de Léon Ier par la chorale Argeliac. Eh bien, ce roi, c'est pas un mythe, hein, c'est mais un personnage historique réel qui est né le 8 mars 1895 sous le nom de Raphaël Datchari. Il était un commis vendeur chez Velten. Velten, c'est un magasin de confection, imperméable, béret, situé en bord de Nive. Passionné d'opéra, il était connu pour sa naïveté et son humour, ce qui en fit une cible privilégiée des farces des Batsarou, une association de copains du Jockey Club. En 1948, il fut couronné roi de Bayonne, roi des Couillons, par les Batsarous, une cérémonie qui marqua le début de sa légende. Eh bien, c'est avec ce Léon, roi de Bayonne, Léon Ier, roi de Bayonne, qu'on va terminer notre émission consacrée aujourd'hui d'un côté à Éric Guilleton en première partie et au prénom Léon en seconde partie. On pourra se retrouver, si vous voulez, la semaine prochaine pour une nouvelle émission de Un cheveu sur la langue, un poil dans la main. C'est toujours sur la même chanson. Même radio, pardon, est toujours à la même heure. Bien sûr, vous pouvez retrouver cette émission-là en podcast sur neptunefm.com. En attendant, bonne fin de journée à tout le monde. Au revoir et merci de nous avoir écoutés.

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Il est 17h. 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
9: Bonsoir à tous les auditeurs de Neptune FM sur L'Île-Dieu et dans le reste du monde. Le club de L'Île-Dieu vous présente en différé la troisième séance du 2 septembre 2026. Ce jour, l'animatrice est Sylvie.
10: Oui.
9: Ah bon, c'est pas grave. Ouais, ouais. À l'évaluation, nous avons Patricia, l'ingénieur du son, et Christian. Nos 5 concurrents sont Jean, Cathy, Annick, Marie-Françoise et Baptiste. Le questionnaire est de divers clubs. Quelle tenture composée de 6 tapisseries du début du XVIe siècle est conservée au Musée national du Moyen-Âge aux Thermes et Hôtels de Cluny à Paris?
11: La Dame à la licorne.
9: La Dame à la licorne. De 2013 à 2018, dans quelle série télé de France 2 pouvait-on suivre les aventures d'Isa, Gabi et de leurs 3 enfants?
11: Une famille formidable.
9: Non.
12: Un si grand soleil.
9: Non plus.
13: C'est à la maison.
9: Non plus. Parents mode d'emploi. Parents mode d'emploi.
13: Ah oui, les 3.
9: Quelle sculpture en marbre d'un couple enlacé créée par Auguste Rodin était initialement un des motifs?
14: Le baiser.
9: Le baiser. Surnommé le prince des gruyères par Brillat Savarin, quel fromage au lait cru?
13: Le brie.
9: Non. Au lait cru de vache à pâte pressée cuite est élaboré en Savoie.
13: Ah bah oui.
11: Le reblochon.
9: Non. C'est pas une pâte cuite. Ah non, c'est le reblochon. Le Beaufort.
13: Le Beaufort, bah oui.
9: En 2025, quel acteur américain est naturalisé français ainsi que sa famille?
13: George Clooney, sa femme.
9: George Clooney. Dans quelle ville du Royaume-Uni se trouve le pont du Millennium, passerelle suspendue réservée aux piétons?
13: À Londres.
9: À Londres, bonne réponse. En 1917, qui réalise les décors et le rideau de scène du ballet Parade, composé par Eric Satie?
13: J'ai pas compris. Qu'est-ce
9: un peintre. Un peintre connu. En 1917, qui réalise les décors et le rideau de scène du ballet Parade.

0: c'est de urticante.
1: Non.
2: C'est urticant, c'est...
1: D'accord. Je sais d'où ça vient maintenant.
0: L'acide formique.
1: L'acide formique. Ouais. Voilà. Quel écrivain a vécu à Paris dans une avenue portant son nom ?
3: Victor Hugo.
1: Victor Hugo. Dans la série de films Les Tuches, quelle actrice incarne Cathy Tuche, la femme de Jeff ?
3: Nanty.
1: Oui, Nanty, Isabelle de
3: Isabelle Nanty, voilà.
1: Ouais. C'est 8 points pour Annick qui caracole en tête. Ouais. Comment se nomme l'extrémité évasée d'un instrument de musique avant ?
0: Une embouchure ?
1: Non, c'est l'autre bout.
3: Un bec ?
1: Non plus.
4: L'autre côté.
0: Le cornet ?
3: Ah, c'est l'autre côté.
1: Non.
3: Hein ?
2: C'est le côté du bec.
0: Le pavillon ?
1: Le pavillon. Bah oui. Quel terme littéraire désigne le chant des petits oiseaux dans les branches ?
0: Le gazouillis.
1: Non.
3: Ah oui, ce que j'aurais dit aussi.
1: Eh ben oui.
3: Oui, moi aussi, j'aurais dit gazouillis.
4: Pensez à De La Fontaine.
3: Le cuicui ?
1: Non. Le ramage.
3: Ah bah oui.
1: Se rapporte à votre plumage.
3: Bah oui, bah oui, bah oui.
1: Vous serez le phénix des hôtes de ces bois. Né dans le Morvan, quel affluent de la Seine passe à Auxerre et Sens ?
0: Lyonne.
1: Qui a été la première femme professeure à la Sorbonne ?
3: Ah oui, je sais. Ah, c'est pas vrai, ça ne me revient pas.
2: Ça, c'est pas vrai.
5: Marie Curie ?
1: Marie Curie. Voilà. Quel héros mythologique organisa l'expédition des Argonautes pour conquérir la Toison d'Europe ?
0: Jason.
1: Quel sandwich d'origine italienne se compose d'un petit pain mi-cuit que l'on garnit et passe ensuite au grille-pain ?
0: Le panini.
1: Alors, un point sur les scores. Ouais, Baptiste et Marie-Françoise ne vont pas tarder. Annick, 8. 8 pour Cathy et 6 pour Jean. En quelle année Michel Drucker a-t-il commencé sa carrière de commentateur sportif à la télévision ?
3: 65.
1: Non.
0: 64.
1: Bonne réponse et sélection de Cathy. Voilà. Oui, t'étais. Quel pays trouve-t-on le panda à l'état naturel ?
6: La Chine.
1: En Chine. Comment se nomme la peur de la vue du sang ?
6: Érythrophobe.
1: La maladie.
3: La maladie.
1: Oui.
2: La peur. L'hémophobie. Oh.
3: Non.
4: Je ne sais pas tout à fait.
2: La maladie.
3: C'est la maladie du sang. C'est
1: C'était ça, sauf qu'il a dit la personne et pas la maladie.
0: L'hématophobie.
1: Voilà. Pas de chance. Dommage. Eh oui, il nous manquait une petite lettre.
3: J'ai cru vite, moi.
1: Si certains mois de l'année ont 31 jours, combien en ont 28 ?
6: 12,
1: on l'a dit tout à l'heure. C'est bon, il a écouté tout à l'heure. Quel nom porte la cathédrale accolée à l'hôtel des Invalides à Paris ? Cathédrale accolée à l'hôtel des Invalides.
5: Saint-Louis.
1: Bonne réponse et qualification de Jean. Quel nom portait le bateau sur lequel des marins anglais se mutinèrent-ils ?
3: Bounty.
1: Le Bounty, voilà notre troisième sélectionné pour Annick. Donc Marie-Françoise et Baptiste ont quitté le jeu. Nous retrouvons Cathy, Jean et Annick pour un face-à-face, pour les quatre à la suite, à qui je propose les parties du corps dans le nom de lieu en géographie. Des parties du corps dans des noms de lieu en géographie. Les parties des animaux en cuisine. Le fisc ou un thème mystère.
0: Le quoi ?
1: Le fisc. Ouais, les impôts. Le fisc, les impôts, si tu préfères. Voilà.
3: Prenez ça.
0: Bon, je vais prendre le thème mystère. Hein, où il est fisc.
1: Alors, le thème mystère, les meilleurs amis de fiction.
0: Oh. Bon.
1: Dans la série télévisée Starsky et Hutch, quel est le véritable patronyme de Hutch ? Hutch, c'est le diminutif de...
0: Non.
1: Quel nom porte le protagoniste de Danny White dans la série télévisée Amicalement Vôtre ?
0: Je n'en sais rien.
1: Comment se prénomme le capitaine Haddock dans Les Aventures de Tintin ?
0: Comment se nomme le...
1: Le prénom du capitaine Haddock.
0: Ah, le prénom comment il s'appelait ?
1: Créé par Hergé, comment se nomment ces deux jeunes garçons, l'un bleu et l'autre brun, dont les noms signifient Patrick et Philippe

0: En Bruxelles.
1: Zig et Puce.
0: Non, c'est pas Zig et Puce.
1: Non.
0: Quel ancien médecin militaire accompagne Sherlock Holmes dans ses enquêtes?
1: Le Watson.
0: Watson. Dans la BD éponine, comment se nomme le meilleur ami de Spirou?
2: Fantasio.
0: Fantasio. Donc un point.
1: Fantasio.
0: Un point pour Cathy. Donc dans la série télévisée Starsky et Hutch, quel est le véritable patronyme de Hutch? Une Shitson. Quel nom porte le protagoniste de Danny Wilde dans la série télévisée Mais calmement vôtre?
3: Brett
0: Sinclair. Brett Sinclair. Brett ou Lord Sinclair.
4: Lord, Lord était dans...
0: Comment se prénomme le capitaine Haddock?
5: Archibald.
0: Archibald. Créé par Hergé, comment se nomment ces deux jeunes garçons, l'un blond et l'autre brun, dont les noms signifient Patrick et Philippe en bruxelleur? Je ne sais pas comment ça se prononce.
3: Quick et Flup.
0: Oui, Quick et Flup. Ouais.
1: Oh bah, Zig et Puc.
0: Le médecin militaire Watson, tu l'as dit. Et dans la BT éponyme, comment se nomme le meilleur ami de Spirou? C'était Fantasio. Partie du corps dans le nom de lieu en géographie, c'est pas facile hein, comme détermination. Bon. Hein, je répète, les parties du corps dans le nom de lieu en géographie. Donc des noms de lieux dans lesquels il y a des parties du corps. Les parties des animaux en cuisine ou le fisc.
6: Le fisc.
0: Allez, on va aller voir le fisc.
1: Ton copain.
0: Homonyme d'une pièce de vaisselle, quel nom porte le montant servant de base de calcul d'un impôt ou d'une taxe?
6: L'assiette.
0: Que signifie la lettre G dans le sigle CSG?
6: Généralisé.
0: Oui, comment se nomme la réduction d'un montant sur lequel sont calculés un impôt, une charge sociale ou un revenu?
6: Un abattement.
0: Oui, synonyme d'exonération, quel nom porte une dispense totale ou partielle de charges fiscales?
6: C'est non cool. Imposable. Hein.
0: Oui, non. Quel fonctionnaire de l'administration fiscale est le principalement chargé de recouvrer les impôts directs?
6: Le percepteur.
0: Le percepteur, bonne réponse. Ça fait que un. Il a dit trois à la suite.
3: Non, mais c'est...
0: Ah oui, parce qu'il entend mieux. Il entend une pièce de vaisselle, le montant servant de base, c'est donc l'assiette. Que signifie la lettre G dans SCSG généralisé? Comment se nomme la réduction du montant sur lequel sont calculés un impôt, une charge sociale ou un revenu, un abattement, tu l'as dit. Synonyme d'exonération, quel nom porte une dispense totale ou partielle de charges fiscales?
6: Dispense.
0: Un dégrèvement. Et le percepteur, donc 3 points pour Jean. Qu'il te reste les parties du corps humain dans le nom des lieux en géographie ou les parties des animaux en cuisine?
7: Je crois que je vais prendre ça parce que j'ai peur du corps humain.
0: Les animaux en
7: là,
0: cuisine.
7: Parce que ça me fait peur, ça, oui. Ça veut rien dire.
0: Quelle partie du corps des grenouilles consommée en cuisine?
7: Les cuisses.
0: Les cuisses. Quelle partie de veau comprend la cuisse et la région du bassin fournissant le quasi, la noix et le jarret?
7: Le mollet, non.
0: Quelle pièce de bœuf maigre qui vient de l'épaule évoque par son nom un canard?
7: Ah bon. Coin coin.
0: Coin coin, comme tu dis. Quelle spécialité provençale est faite de panses et de pieds de mouton mijotés dans une sauce au vin blanc et à la tomate?
7: C'est les pieds paquets.
0: Les pieds paquets. Quelle partie de la raie est cuisinée au beurre noir?
7: L'aile, les ailes.
0: L'aile. Quelle sauce avec des œufs durs et des capres accompagne souvent la tête?
7: Sauce mornée?
0: Non.
7: Ah, c'est pas celle-là.
0: De quel poisson provient les queues de lotte que l'on trouve sur les étals?
7: La marache, enfin la lotte.
0: Oui, on demande à l'office officiel.
7: Ouais, la baudroie.
0: De quel fruit la couille du pape est-elle une variété?
7: C'est les rognons de je sais pas qui.
0: Non, une figue. Une figue.
7: Oh, pardon.
0: Donc, 2 points pour Annick.
8: Je pensais que c'était le rognon.
0: Partie du corps des grenouilles, les cuisses.
7: Les cuisses. Voilà.
0: Quelle partie de veau comprend la cuisse et la région du bassin fournissant le quasi, la noix et le jarret? Le cuisseau.
7: Ah oui, bah oui.
0: Pour la dictée de monsieur. Voilà. Alors, la pièce de bœuf maigre qui vient de l'épaule évoque par son nom un canard.
9: C'est pas la
0: macreuse. La macreuse. Je vois pas pourquoi le canard, mais bon. Les pieds paquets, tu l'as dit, et l'aile de la raie. Alors, quelle sauce avec des œufs durs et des capres accompagne souvent la tête de veau?
3: C'est
0: gribiche.
7: C'est gribiche.
0: Oui. Et donc, le poisson qui provient les queues de lotte, c'est la baudroie. De quel fruit la couille du pape est-elle une variété? Donc, c'est la figue. Alors, donc, nous retrouvons Jean et Annick en face à face, car Cathy a quitté le jeu. Donc, Jean, je te propose un thème vocabulaire.
6: Je prends.
0: Mot entré dans l'édition 2025 du dictionnaire Petit Robert. Je suis utilisé fréquemment depuis le milieu des années 2010 pour désigner une catégorie de nuisances. Illustré notamment par la situation de sites comme Venise ou Athènes, je crée des dégradations et des conflits avec la population locale du fait de l'afflux d'un trop grand nombre de touristes sur un site. Je suis ici aussi maintenant. Allez, ouais. Ouais.
7: Ah oui, ici, il se remarque. Mmh. J'arrive pas à trouver.
5: Ça porte un nom, ça.
7: Ah oui, bah, je cherche.
0: Ouais. Le surtourisme. Le surtourisme.
7: Ça bagarre, moi, tu vois.
0: Ouais. Un thème mythologie, Annick.
7: Oh non, je laisse.
0: Objet de la mythologie grecque, à l'origine de la guerre de Troie, j'ai été jeté sur une table de noces par la déesse Eris, provoquant une dispute entre trois des plus influentes déesses du Panthéon. J'étais destinée à la plus belle, que devait désigner...
7: Une couronne ?
0: Non.
7: Non.
0: Que...
6: Une pomme ?
0: Alors, précise.
6: D'or.
0: Non, ah non, pas la pomme d'or. Désigné par le Troyen Paris, pour le convaincre de la choisir...
7: Une pomme dorée ?
0: Non. Pour convaincre de la choisir, Aphrodite lui promit la main de la belle Hélène de Sparte.
6: Une pomme Nabour ?
0: Non. Fruit offert par la déesse de la discorde. La pomme de discorde. La pomme de discorde.
7: Je ne sais pas, l'hématologie.
0: Médecine.
6: Je laisse.
0: Acide naturellement présent dans le corps, je peux être en excédent en cas d'hyperuricémie. Composé
7: acide citrique ?
0: Non. Composé organique azoté, filtré par les reins, je suis le résultat de la dégradation des purines qui sont présentes.
6: L'urée ?
0: Non. Ben, c'est un acide, on demande l'acide. Le nom d'un acide. Qui sont présentes partout dans l'organisme, enzymes, ADN, acides aminés. On me retrouve dans le sang avant que je ne sois évacuée par les urines. Je suis cet acide, je suis urique.
7: Urique.
0: C'est l'acide urique, c'est l'urée, mais c'est l'acide urique. Ah ouais. Un thème histoire.
7: Je prends.
0: Lignée d'empereurs à partir du 15e siècle. Afin de protéger Pékin, je lance un énorme chantier pour renforcer la Grande Muraille. Ogwu fut mon premier souverain. Parvenu au pouvoir après l'effondrement des Yuan, dominé par les Mongols, je préside à la construction...
6: Les Mandchous ?
0: Non. D'une puissante marine de guerre et d'une armée de métiers. Dynastie d'empereurs de Chine, je suis...
7: Les Wang ?
0: Non. Oh, connu, très connu. Ouais, on connaît qu'eux, même.
7: Non.
0: Avec des très beaux... Ben oui, les Ming.
7: Les Ming ?
0: Les Ming.
7: Les Ming, voilà.
0: Les Ming. Un thème animaux.
6: Je... Bon.
0: Facilement reconnaissable à ma tête recouverte de petites excroissances rouges, je suis un animal de basse-cour, robuste et calme. Espèce issue d'un canard sauvage américain, doté d'un solide appétit, je me nourris...
6: D'un dindon ?
0: Non. Je me nourris notamment de mauvaises herbes. Mon plumage est souvent noir et blanc. Mon nom de Barbarie indique que je suis...
7: Un canard ?
0: Bien précise.
7: De Barbarie ?
0: Canard de Barbarie. Un thème art pour toi, Annick.
7: Oh, j'essaye, on verra bien.
0: Sculpture calcaire peinte, exposée au Neues-Museum de Berlin, je fais l'objet d'une pétition de la part de l'Égypte qui demande ma restitution. Œuvre supposément attribuée à Thoutmôsis, j'ai été découverte en 1912 par une équipe d'archéologues allemands. Buste du XIVe siècle avant Jésus-Christ, je représente Néfertiti, la grande épouse du pharaon Akhenaton. Je suis...
7: Non, je sais pas, vas-y. Je sais pas.
0: Ben si.
6: Néfertiti ?
0: Mais précise.
6: Bah. La tête de Néfertiti ?
0: Non. Mais c'est un peu...
7: Le buste de Néfertiti ?
0: Ben ouais !
9: Eh ben oui,
0: c'est
7: pas la tête, c'est le buste.
9: Hein.
7: On va s'arrêter le bras. Ouais.
0: Le Jean. Un minéral.
6: Je prends.
0: Substance minérale. Je suis employée depuis l'Antiquité et en incrustation en compagnie de l'écaille et de l'ivoire. Les parures en coquillage sont connues des Polynésiens depuis des lustres. Sécrétion calcaire du menthe.
6: La nacre.
0: La nacre. Bonne réponse.
7: Je l'avais. Oula. Je l'avais depuis tout à l'heure, mais bon.
0: Un thème botanique.
7: Botanique, oui.
0: Également connu sous le nom de lupuline ou alfalfa. Je suis une plante vivace à fleurs dicotylédones, violettes, parfois jaune.
7: La lavande ?
0: Non. De la sous-famille des papillonacées. Mes fruits sont des gousses recourbées en hélice, contenant chacune 10 à 20 graines. Résistantes, riches en protéines, en vitamines et en sels minéraux, je suis largement cultivée par les éleveurs pour mes qualités fourragères. Tirant mon nom du latin lucerna, signifiant l'encre.
7: La lucerne.
0: La luzerne. Bonne réponse. On est à thème sport, Jean.
9: Je prends.
0: Présent dès les premiers Jeux Olympiques modernes de 1896, je suis un exercice demandant force, souplesse et dynamisme. Sport universel et mondialement connu, je suis pratiqué en salle par des athlètes équipés de chaussures spéciales, d'un maillot réglementaire et accessoirement d'une large ceinture destinée à soutenir le bas du dos. Je me décompose en deux mouvements.
7: Les sumo ?
0: Non. En deux mouvements appelés arraché et épaulé jeté, nommés autrefois.
6: Et alter ?
3: Non.
0: Toi et alter, je suis.
7: L'haltérophilie ?
3: Appui.
7: L'haltérophilie ?
0: L'haltérophilie. Si tu niques.
7: Non, je laisse.
0: Pierre constituée de carbonate de cuivre hydraté, une fois raffinée, je sers à fabriquer les armes et armures de verre dans le jeu vidéo Skyrim. Très répandue sur Terre, je forme des masses stalactiformes, bosselées, et je donne mon nom à une salle du Palais d'hiver à Saint-Pétersbourg. Reconnaissable à mes cercles concentriques, ma couleur, plus mate que l'émeraude, est d'un vert diapré. Je dois mon nom au grec Molokites. Je suis Molokites.
7: Ça, je vois pas.
0: Ben Jean, pourtant si. La malachite.
7: Ah ben oui.
0: La malachite.
7: Ça fait des cercles comme ça, la malachite.
0: Ben, faut quoi. Même architecture. Pour Jean.
6: Je prends.
0: Type d'habitation. Je suis investie par Peter Mayle et son épouse dans un best-seller de 1989 et suis fabriquée à partir de matériaux naturels tels que la pierre, le plâtre ou la terre cuite. Construction rurale et ancienne réputée pour mon charme, je suis liée à la vie économique rurale du Midi de la France.
7: Emma, Amas.
0: Amas, bonne réponse. 10 à 4. Encore un thème botanique.
7: Je prends.
0: Petit arbre de la famille des Éricacées, je suis originaire des régions tempérées et je figure sur le drapeau de la ville de Madrid. Ayant une croissance lente, je suis reconnaissable à mon...
7: Cèdre ?
0: Non. Je suis reconnaissable à mon écorce brune et à mes fleurs blanches, parfois rosées en clochette. Je produis des fruits sphériques à la peau rugueuse rouge, orangée à maturité, qui peuvent être consommés crus, en confiture ou en liqueur.
7: Des figues, un figuier ?
0: Non. Arbre également appelé arbre aux fraises, mon fruit est l'arbouse, je suis...
6: L'arbousier.
0: L'arbousier, oh ! Thème culture générale, Jean.
6: Je prends. Oui.
0: Métier pratiqué par Nicolas Richard, auteur du livre « Par instant, le sol penche bizarrement ». On m'étudie entre autres à l'ESIT, E-S-I-T. Métier pouvant s'exercer notamment au sein des grandes organisations internationales. Mon nom tiré du latin signifie « faire passer ».
7: Préfet ?
0: Non. Métier requérant de la précision, une connaissance pointue des nuances culturelles et une parfaite maîtrise des langues.
6: Traducteur.
0: Traducteur. 8 à 10, c'est serré, serré. Un thème culture générale.
7: Culture générale, j'apprends.
0: Nuance du couleur, mon nom est aussi celui du cheval du prince Rilian, dans l'univers de Narnia. Issu du latin gagates, je dessine dans l'industrie minière un bois fossile et un lignite dur, avec lequel on fabrique de petits objets comme des bracelets, des colliers ou des boutons de deuil. Couleur souvent utilisée pour qualifier une chevelure ou le plumage des oiseaux.
7: G, le G.
0: Le G, bravo. Noir de G. Et... Nick est notre championne du jour, mais Jean reprendra bientôt sa revanche. La séance de questions pour un champion est terminée. Nous vous invitons à venir vous amuser avec nous, comme joueur ou comme spectateur, les mercredis à 18h dans notre salle de la Citadelle. Vous pouvez écouter questions pour un champion sur Neptune FM, les mardis et jeudis à 17h15, ou en podcast un jour et à l'heure de votre choix. Bonne soirée à tous.
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2: Bonjour à toutes et à tous, soyez les bienvenus à l'écoute d'RFI, Radio France Internationale en direct de Paris. Il est 18h.
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2: 16h, temps universel. Nous sommes le mardi 22 septembre. Au sommaire de cette édition, le discours de Donald Trump à l'Assemblée générale de l'ONU. Le président américain a décidé de mettre au centre de ses propos la situation en Iran et nous l'entendrons dès le début du journal. Parmi les chefs d'État à se succéder à la tribune des Nations Unies, Emmanuel Macron est attendu d'ici 1h30, un an après la reconnaissance par la France de l'État de Palestine. Qu'en pensent les Palestiniens? Reportage dans ce journal à Ramallah. Ailleurs sur la planète, le Sri Lanka, 14 personnes reconnues coupables d'avoir participé aux attentats meurtriers de Pâques 2019. Voilà pour les titres, soyez les bienvenus. C'est le rendez-vous annuel où les chefs d'État donnent leur vision du monde et les autres écoutent. L'Assemblée générale des Nations Unies a débuté à New York. Parmi les premières prises de parole, notons celle de Lula. Le président brésilien a durement critiqué les Nations Unies et leur fonctionnement. L'ONU échoue dans l'une de ses missions les plus importantes, débarrasser l'humanité du fléau de la guerre, a déclaré Lula. En attendant un peu plus tard le discours du président français, c'est Donald Trump, le président américain, qui s'est présenté à la tribune. Et parmi les différentes idées proposées, abordées par le président américain, l'Iran, Donald Trump menace l'Iran de reprendre les bombardements, faute d'accord.
4: I have a big decision to make.
5: Je dois prendre une décision importante. Va-t-on conclure un accord avec l'Iran, lui permettant de se reconstruire et de devenir un pays bien plus puissant qu'il ne l'a jamais été, peut-être l'un des plus grands du Moyen-Orient, voire du monde? Ou bien dois-je anéantir la République islamique, et ce rapidement, sans jamais leur laisser la possibilité de tuer et de détruire à nouveau des populations et des nations? Dois-je les précipiter en enfer sans aucune chance de survie ni espoir de grandeur ou de descendance future? J'appelle toutes les nations à se joindre à nous pour imposer un isolement économique total à l'Iran, jusqu'à ce que ce pays cesse ses attaques contre le transport maritime, commercial, renonce à ses ambitions nucléaires et mette fin à son soutien au terrorisme.
2: Donald Trump, il y a quelques instants à la tribune des Nations Unies. Depuis, l'Iran a réagi. Le régime de Téhéran promet d'intensifier sa réponse en cas d'attaque américaine. On retiendra aussi le dernier discours d'Antonio Guterres. Après 10 ans à la tête des Nations Unies, l'actuel secrétaire général de l'ONU quittera ses fonctions à la fin de l'année. Antonio Guterres, indigné, en 10 ans, il reconnaît que la situation dans le monde a empiré, elle s'est dégradée, avec notamment davantage de conflits à travers la planète. Antonio Guterres a quitté la scène. Le secrétaire général de l'ONU a été très longuement applaudi par les représentants des 193 pays qui siègent aux Nations Unies. C'était il y a tout juste un an, ce 22 septembre à l'ONU. Emmanuel Macron reconnaissait officiellement l'État de Palestine à la tribune des Nations Unies avec 9 autres pays. Une décision à l'époque présentée comme un moyen de préserver la solution à 2 États et de changer la donne sur le terrain. Un an plus tard, les Palestiniens saluent ce geste symbolique fort, mais regrettent que cela ne change rien sur le terrain. Reportage de notre correspondante à Ramallah, Manon Chaplin.
6: Sa mère s'en rappelle encore comme si c'était hier. La reconnaissance de l'État palestinien par la France, le discours d'Emmanuel Macron à l'ONU, il l'a suivi en direct sur son smartphone, suscitant chez lui beaucoup d'espoir.
7: Voir que quelqu'un comprend ce que vous vivez et qu'il en est attristé, cela rend le chagrin un peu moins lourd.
6: Cet étudiant en économie vient d'un petit village et doit chaque jour prendre des routes alternatives pour éviter les nombreux checkpoints israéliens. Un an plus tard, force est de constater que cette cette reconnaissance ne change rien à son quotidien.
7: Les colons, la haine dans laquelle on vit, la peur qu'ils tuent nos enfants, nos frères, nos amis.
6: Plus au sud, dans les collines d'Hébron, les habitants sont en proie aux violences quotidiennes des colons. Ces dernières ont explosé. Selon l'ONU, plus de 1600 attaques ayant fait des victimes ou des dégâts ont été recensées en Cisjordanie occupée depuis le début de l'année. Le village d'Armad est entouré d'avant-postes illégaux.
3: Ils nous volent nos moutons, ils nous frappent, ils nous agressent. La nuit, nous dormons sans savoir si nous allons nous réveiller le matin, si nous serons encore en vie.
6: Pour lui, reconnaissance de l'État ou non, ces violences répondent à une seule ambition.
3: Le déplacement forcé, c'est évident, mais où voulez-vous qu'on aille? Dans un autre monde? C'est ici notre monde.
6: Face à ces violences, face à ce qu'il appelle l'inaction, il n'y a, dit-il, qu'une seule solution. Rester, refuser de partir, continuer d'espérer qu'un jour, la souveraineté de l'État palestinien puisse réellement s'exercer. Manon Chaplin, Ramallah, RFI.
2: Radio France Internationale en direct de Paris, 18h06, le 21 avril 2019. Au Sri Lanka, des attentats meurtriers avaient semé la terreur sur cette île. C'était un dimanche de Pâques, ce jour de fête religieuse pour les catholiques. 8 kamikazes s'étaient fait exploser dans 3 églises et 3 hôtels. L'attaque avait fait 279 morts. 6 ans et demi plus tard, la justice sri-lankaise vient de reconnaître 14 personnes coupables d'avoir participé à ces attentats les plus meurtriers de l'histoire du Sri Lanka. Ce matin, réunis près du tribunal de Colombo, des dizaines de proches des victimes ont accueilli avec satisfaction cette décision de justice. La route a été longue. Finalement, la justice a été rendue. C'est réjoui un prêtre catholique à la sortie du tribunal. Ils ont entamé une grève de la faim au Liban. Près de 400 détenus de la prison de Roumieh, située au nord-est de Beyrouth, ont arrêté de s'alimenter depuis maintenant 11 jours. Des milliers de détenus devaient profiter d'une amnistie décidée au mois d'août dernier. Cette amnistie est en l'occurrence une loi qui devait permettre la libération de certains prisonniers. Mais le Conseil constitutionnel, organe qui vérifie la conformité des lois, a suspendu cette amnistie jusqu'à nouvel ordre, d'où la colère de ces 400 prisonniers qui, en signe de protestation, sont en grève de la faim. Au Sénégal, ce nouveau bilan concernant l'épidémie de diphtérie, cette maladie qui rend la respiration difficile, au moins 14 morts et 114 cas confirmés. La diphtérie touche désormais 12 des 14 régions du Sénégal. Sécheresse, inondations, incendies de forêt, chaleurs extrêmes, c'est un système terrestre qui est sous pression. Alerte dans son dernier rapport, l'Institut de Potsdam pour la recherche sur l'impact climatique. Chaque année, près de 60 scientifiques se penchent sur la santé de la planète. Et son dernier bilan, Juliette Pietraszewski, est vertigineux.
8: Après 12 mois marqués par des événements extrêmes sur Terre et dans les océans, nous y sommes. Une 7e limite planétaire a été dépassée. L'acidification des océans fait désormais partie des risques croissants pour la planète. Un phénomène directement lié aux activités humaines et aux émissions de CO2 dans l'atmosphère dû à la combustion d'énergie fossile. Depuis le début de la révolution industrielle, l'acidification des océans a ainsi augmenté de 26%. Autre limite planétaire au risque croissant, celle des eaux douces, de l'utilisation des terres et du changement climatique. Viennent ensuite les limites planétaires qui ont atteint la zone rouge, c'est-à-dire qui présentent des risques élevés. Il y a l'intégrité de la biosphère qui est grandement touchée, mais aussi la perturbation des cycles naturels de l'eau, du carbone, de l'azote et du phosphore. C'est ce que les scientifiques appellent les flux biogéochimiques. Parmi les exemples d'événements climatiques extrêmes, l'année 2025 a notamment été marquée par des inondations au Pakistan qui ont touché presque 7 millions de personnes. L'Europe de l'Ouest, elle, a connu en juin-juillet sa période la plus chaude jamais enregistrée, suivie de sécheresse. Les scientifiques sont clairs, ce ne sont pas des urgences distinctes. La planète indique bien dans chaque région qu'elle est déséquilibrée.
2: Juliette Pietraszewski. Et puis enfin, la drogue était cachée au fond d'un petit bateau. Quelques 2 tonnes de cocaïne ont été saisies à bord d'un voilier intercepté au large des côtes espagnoles. Le bateau de 14 mètres battant pavillon polonais transportait 70 colis de cocaïne lorsqu'il a été intercepté. Les 4 membres d'équipage de nationalité argentine, uruguayenne et colombienne ont été interpellés. C'est la fin de ce journal en français facile, où que vous soyez sur la planète. Merci de l'avoir écouté.
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3: Bonjour tout le monde et bienvenue dans cette nouvelle chronique culture de la Pokitech. Aujourd'hui, je vais vous parler du tome 1 de la saga de romans Contrer les brumes, intitulé Le Guet de Mort. Donc, c'est une fantasy pour un lectorat adolescent qui a été écrit par l'auteure française Léa Mouna. Il s'agit du premier tome de la saga Contrer les brumes, qui en compte deux pour le moment. Il est paru le 15 mai 2025 aux éditions Scrinéo avec 500 pages et il existe également une version numérique de ce titre. Donc le résumé de ce premier tome, au cœur de l'amertume, là où le danger rôde, la rencontre entre Clairvie et le Chiméron remettra en question tout ce qu'elle pensait savoir. Et si cet hybride mi-humain, mi-chimère était la preuve vivante d'un salut pour l'humanité? Dans l'amertume, une étendue de brume mortelle, les chimères rôdent. Clairvie, domestique sur le guet de mort, passe ses journées au service de Messer Sénoc, un éminent alchimiste. Entre préparation du feu bleu et relevé du front brumeux, toutes les précautions sont bonnes pour se protéger de l'amertume. Juste avant la grande marée, les hommes du Bastion découvrent l'existence d'un chiméron, un hybride mi-humain, mi-chimère. Les inquiétudes s'accroissent alors avec la montée des brumes. Quelles sont les véritables intentions de cette créature ? Lorsque Clairvie découvre qu'elle a des facultés similaires à celles du chiméron, tout bascule. Un lien se tisse entre eux et elle doit maintenant choisir entre son cœur et ses devoirs. Et si le chiméron n'était pas une menace, mais la preuve vivante d'un salut pour l'humanité? Donc concernant maintenant mon avis, eh bien quelle lecture incroyable! Je m'étais encore une fois fiée uniquement à la couverture, sans prendre connaissance du résumé, et j'ai tout simplement adoré. On est ici plongé dans un monde sombre où l'humanité est menacée d'extinction par l'avancée d'une brume mortelle. Donc c'est presque un huis clos puisque la quasi-totalité de l'intrigue se passe dans ce petit lieu reculé qu'est le guet de mort. Clairvie m'a tout d'abord semblé un peu austère, seule femme au cœur de cet endroit uniquement peuplé d'hommes, mais plus les chapitres avançaient, plus elle s'est ouverte et a réussi à me toucher, notamment par sa loyauté, sa force et sa soif de connaissance. Le guet sert tour à tour de lieu de vie, de champ de bataille, puis d'espace propice au complot. Ma lecture a vraiment été très fluide grâce à cette ambiance sombre et oppressante, à ces quelques phases d'action qui me faisaient presque regretter les moments plus tranquilles, et tous ces nœuds au cerveau que j'ai eus quant à ces complots et à ces questions qu'on se pose encore, une fois le premier tome refermé, quant à la brume. Une excellente entrée en matière, à laquelle j'accorde donc la note de 4,5 sur 5. Voilà, donc je rappelle que le premier tome de la saga Contrer les brumes, intitulé Le Guet de Mort, qui a été écrit par l'auteure française Léa Mouna, est à retrouver aux éditions Scrinéo. C'est tout pour la chronique d'aujourd'hui, j'espère qu'elle vous aura plu. Je vous donne rendez-vous dès demain pour une nouvelle émission de la Pokitech. Sur ce, bye bye!
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2: Mardi 22 septembre, bonsoir à tous. Soyez les bienvenus dans la session soirée de l'info sur RFI. C'est parti pour 3 heures d'actualité. Le programme dans 10 minutes, le grand reportage, nous emmènera en Turquie à la rencontre d'une minorité musulmane qui est non considérée par le président Recep Tayyip Erdogan. Il s'agit des Alevis. Ils représentent moins de 10% de la population turque. Céline Pierre Magnani s'est rendue à Istanbul, en Cappadoce et en Anatolie pour mieux cerner cette communauté. Ce sera donc dans 10 minutes. Juste après, le débat du jour, on va parler gros concert ce soir. On est à la veille d'une nouvelle représentation en France de la chanteuse Céline Dion. Mais pour y assister, alors il faut avoir été tiré au sort et surtout avoir les moyens de se payer une place, s'élevant le plus souvent à plusieurs centaines d'euros. Processus similaire pour les fans du groupe britannique de rock Oasis, qui vient d'annoncer une nouvelle tournée en 2027. D'où notre question ce soir, est-ce que les concerts sont devenus inaccessibles? Pourquoi un tel parcours du combattant, qui sont les grands gagnants de ce système? Comment l'encadrer? Rendez-vous dans 30 minutes. Dans une heure, le grand journal du soir et le dossier qui nous emmènera à New York, où les dirigeants se succèdent à la tribune de l'ONU. Nous entendrons le président américain Donald Trump et brésilien Lula, 18h30 TU, Afrique Soir, première édition de ce mardi à 19h10, temps universel. Le mardi politique ce soir avec le député européen François Calfon, membre du Parti Socialiste, et puis Accent d'Europe, dernier rendez-vous de cette session soirée de l'info sur RFI, 19h40, temps universel, Accent d'Europe, avec cette question ce soir, comment soigner sous les bombes en Ukraine? Les transplantations d'organes n'ont jamais cessé depuis le début de la guerre. Nous irons dans le plus grand hôpital pédiatrique du pays, à Kiev. Rendez-vous donc 19h40, temps universel, dans 2h40 sur RFI. Voilà pour le programme. Pour l'heure 17h02, TU. Bonsoir Adrien Delgrange.
3: Bonsoir à toutes et à tous.
2: À la une de votre journal ce soir, les conséquences de la guerre au Moyen-Orient, les prix du carburant qui s'envolent en France.
3: Oui, pour tenter de limiter l'impact du prix de l'essence qui atteint en effet des niveaux records en France, le gouvernement vient de présenter un plan d'aide pour les Français. Pierre-Olivier, vous avez suivi ces annonces au ministère des Finances à Bercy. Pierre, l'État sort à nouveau le carnet de chèques.
4: Oui Adrien, c'est une nouvelle enveloppe de près d'un demi-milliard d'euros que vient de débloquer le gouvernement pour soulager notamment les automobilistes. Alors, les Français qui roulent le plus pourront toucher un chèque de 100 euros dès le début du mois d'octobre. Le gouvernement élargit aussi le nombre de bénéficiaires de ce chèque. Ils étaient 3 millions à y être éligibles lors d'une précédente aide. Ils seront désormais près de 5,5 millions à pouvoir toucher cet argent. Parmi les autres mesures, citons la prime carburant défiscalisée que les entreprises peuvent verser à leurs employés qui passe de 600 à 1000 euros ou encore un chèque de 80 euros pour toutes les infirmières libérales. Alors vous le voyez, le gouvernement entend montrer qu'il est aux côtés des Français les plus modestes pour faire face au prix de l'essence. En revanche, il y a une ligne rouge qu'il ne franchira pas, c'est baisser les taxes sur le carburant.
3: Pierre-Olivier au ministère des Finances pour RFI. À New York, de longs applaudissements pour le dernier discours d'Antonio Guterres à l'Assemblée générale de l'ONU. Après 10 années passées à la tête des Nations Unies, le diplomate portugais va quitter ses fonctions à la fin de l'année. Alors, il a eu beau occuper l'un des postes les plus diplomatiques et les plus importants au monde, il part dans un monde encore plus divisé et encore plus inégalitaire qu'il y a 10 ans. À New York, pour RFI, Karine Hotten.
5: Ça aurait pu être un constat d'impuissance de ces 10 ans de mandat. Antonio Guterres a préféré répéter ses indignations, mais aussi ses conseils pour préserver la stabilité du monde aux 193 dirigeants en face de lui. Côté climat, il les a appelés à adopter des plans de sortie des énergies fossiles et de faire payer les pollueurs qui se sont enrichis. 500 milliards de dollars ont été empochés par les 5 plus grandes compagnies pétrolières depuis le début de la guerre en Ukraine. Il leur conseille aussi de former de nouvelles formes de coopération dans ce nouveau monde multipolaire, d'autant que les grandes puissances se sont montrées bien vulnérables dernièrement en Ukraine et en Iran notamment.
6: Bâtir un avenir fondé sur des réseaux commence par la reconnaissance, en particulier de la part des superpuissances, que leur puissance n'est pas si super et qu'elle a des limites. Les événements de ces dernières années l'ont mise en évidence de manière incontestable. Une transition vers un monde multipolaire en réseau peut créer les conditions d'une résolution des problèmes mondiaux plus équitable. équilibrée et plus représentative.
5: Antonio Guterres conseille une réforme du Conseil de sécurité pour qu'il soit plus représentatif, une plus grande réforme des institutions financières internationales aussi, une coopération globale sur la gestion de l'intelligence artificielle à démarrer entre les États-Unis et la Chine pour s'assurer que la dignité humaine reste la valeur boussole et que la force du droit l'emporte sur la loi du plus fort. Karine Auton, New York RFI.
3: Après Antonio Guterres, Donald Trump s'est présenté à la tribune des Nations Unies. Le président américain a dit devoir décider d'anéantir l'Iran ou de passer un accord avec Téhéran. Sur ce sujet, nous serons en direct de New York dans notre prochain journal. Et puis en marge de cette Assemblée générale, le président américain a également signé un accord de sécurité avec le Groenland et le Danemark, saluant le début d'une relation, je le cite, fantastique. Enfin, Emmanuel Macron prend lui la parole dans une demi-heure. 22h34 à Colombo. Aujourd'hui au Sri Lanka, les familles des victimes des terribles attentats de Pâques 2019 obtiennent finalement justice. 14 personnes ont été reconnues coupables. Coupables d'avoir participé aux attaques qui ont fait 279 morts et des centaines de blessés. Un attentat terroriste attribué à un mouvement ayant prêté allégeance au groupe État islamique. Nicolas Roca, ces hommes condamnés pourraient recevoir des peines exceptionnelles.
7: Plus de 7 ans après la journée de terreur qui s'est abattue sur le Sri Lanka, 14 personnes ont été reconnues coupables de meurtre, tentative de meurtre et complicité avec une entreprise terroriste. Le juge annoncera plus tard les peines que devront purger ces hommes, mais la presse locale évoque la peine capitale, même si depuis 1976, celle-ci est généralement commuée en prison à vie dans le pays. Les 14 condamnés sont accusés d'avoir aidé ou hébergé les 8 kamikazes qui ont fait exploser des bombes dans des églises et des hôtels de luxe le 21 avril 2019. Une attaque qui a choqué le Sri Lanka et le monde alors que 45 étrangers font partie des victimes de l'attentat djihadiste. Mais ce procès n'est pas le seul volet d'une affaire tentaculaire. Un ex-officier des services de renseignement a été arrêté et incarcéré en début d'année. Les enquêteurs l'accusent d'être le véritable cerveau des attentats. Une manœuvre qui visait à semer le chaos pour renforcer la candidature à l'élection présidentielle d'un ancien chef d'État sans être mis en cause formellement. Ce dernier a d'ailleurs toujours interdiction de quitter le pays.
3: Nicolas Roca. Et puis enfin, l'histoire d'un roman phénomène de la rentrée littéraire en France, le livre de l'auteur haïtien Télisson Aurélien. Son roman est intitulé « C'était ça ou mourir ». Sauf que depuis, le doute s'installe. A-t-il eu recours à l'intelligence artificielle pour écrire ce roman ? La question est posée et la polémique fait rage depuis qu'un compte sur le réseau X affirme qu'un détecteur d'IA estime que le roman est presque intégralement rédigé par l'intelligence artificielle. Alors l'auteur s'en défend, de même que son éditeur en France, Grasset, qui dénonce même un complot. Pour y voir plus clair, Olivier Roger, bonsoir.
8: Bonsoir Adrien, bonsoir à toutes et à tous.
3: Vous avez pu discuter avec Télisson Aurélien et son entourage, alors que disent-ils ?
8: Télisson Aurélien est serein, il est surpris par la polémique, mais il est serein car il entend apporter rapidement la preuve irréfutable que son roman a bel et bien été écrit par lui et non pas par une machine. Ce texte date en effet de 2017, c'est-à-dire bien avant l'irruption des intelligences génératives capables d'écrire un pseudo-roman, c'était en 2022 avec ChatGPT. L'épouse de Télisson Aurélien devrait dans les heures ou les jours qui viennent déposer un manuscrit daté chez son éditeur au Canada, la maison Boréal, et ce pour démontrer la bonne foi de l'auteur.
3: Mais alors, d'où vient cette accusation ?
8: De cette fameuse publication postée sur le réseau X, émanant d'un compte intitulé « Balance ton Claude » et qui prétend que le logiciel de détection d'IA Pangram a conclu que le roman « C'était ça ou mourir » avait presque été intégralement généré par une intelligence artificielle. Ce post a été vu près de 3 millions de fois, et a lancé une polémique reprise par plusieurs comptes d'extrême droite au relent raciste. Notons que cette affaire surgit alors que ce livre a remporté plusieurs prix littéraires, le dernier datant d'hier, et dans l'entourage de l'écrivain, on n'hésite pas à parler de cabale contre l'auteur.
3: Enfin, Olivier Roger, peut-on se fier à ce logiciel de détection?
8: C'est toute la question. Aucun détecteur d'IA n'est fiable à 100%. C'est ce que disent tous les spécialistes. Une étude de l'université américaine Stanford souligne en outre qu'il existe dans ces logiciels des biais culturels en défaveur des langues non anglo-saxonnes. Alors Pangram a-t-il du mal avec le style haïtien de Télisson Aurélien ? On peut se poser la question, comme on peut se poser celle encore plus essentielle, qui est de savoir quel effet aura le soupçon ainsi lancé sur la carrière d'un auteur salué par une grande partie de la critique et des lecteurs.
3: Olivier Roger dans ce journal international, où que vous soyez sur la planète. Merci de l'avoir écouté.
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12: Direction le pôle culturel du Petit Chiron sur l'Île-Dieu et plus précisément la médiathèque et le Fab Lab. Justine, responsable de la médiathèque, bonjour.
13: Bonjour.
12: Ça va bien Justine?
13: Ça va et toi?
12: Très bien, merci beaucoup. Rosane Bernard, responsable de l'espace numérique et du Fab Lab, bonjour.
14: Bonjour.
12: Ça va bien Rosane également, en pleine forme?
14: Super.
12: La médiathèque et le Fab Lab, est-ce un espace commun, Justine ou Rosane?
13: Oui, c'est pensé comme étant un espace qui va ensemble. Les animations sont faites en commun, le programme est en commun aussi. Et puis le Fab Lab, pour y accéder, il faut passer par la médiathèque pour l'instant. Donc c'est un espace commun.
12: Superficie de 300 mètres carrés, non?
13: C'est ça, exactement.
12: La médiathèque propose combien et quel type de documents empruntables?
13: Alors, on a un fonds d'à peu près 10 000 documents avec 9 000 en rayon, donc on a quand même beaucoup de livres en réserve. Et du coup, il y a plein de types de documents. Il y a des BD, des romans pour les enfants, pour les adultes. Il y a aussi des livres en grand caractère pour les personnes qui ne voient pas très bien, des livres audio et des jeux de société.
12: Consultable sur place également?
13: Oui, bien sûr, vous pouvez venir vous poser dans les fauteuils, profiter du soleil, du patio, faut pas hésiter.
12: L'inscription donne accès à quoi?
13: Alors l'inscription, elle est gratuite et avec une carte, en fait, il est possible d'emprunter 10 livres pendant 4 semaines. Et en plus des 10 livres pour une famille, il y a le droit à 2 DVD et 2 jeux de société.
12: DVD de tout style, jeux de société de tout style et livres également de tout style?
13: Exactement.
12: Pour tous les âges et tous les goûts?
13: Exactement, pour tous les âges, tous les goûts, vraiment. Et puis, il ne faut pas hésiter à nous demander s'il y a des titres qui, enfin, particuliers ou des choses qu'on a vues dans une émission, etc. Nous, on peut aussi regarder de notre côté et les faire venir.
12: Rosane Bernard, qu'est-ce qu'un Fab Lab?
14: Alors, un Fab Lab, c'est un lieu de création, de partage et d'échange, d'apprentissage lié aux outils numériques. Donc au Fab Lab de Lille-Dieu, on a des imprimantes 3D, on en a deux. On a une découpeuse laser, une découpeuse vinyle, une brodeuse numérique, une padgeuse. Et on a aussi un pôle couture, une machine traditionnelle de couture.
12: Tu proposes également des ateliers pour tous les âges et tous les goûts, notamment la découverte d'un ordinateur pour notamment les courriels.
14: Alors ça, c'est le côté espace numérique, effectivement, où en fait, avant, on était au pôle économique. Donc là, je continue un peu sur plus les usages, en fait. Hein, voilà.

0: WhatsApp ou Canva, voilà, pour faire des affiches ou voilà, pour les associations, c'est ouvert aussi.
1: C'est plutôt pour un public adulte ou pour tous les publics, ces différents ateliers à l'espace numérique?
0: Alors, l'espace numérique, c'est plus pour les adultes, même si les ados, ils peuvent venir aussi. Après, débutants ou confirmés, voilà, on peut aller plus loin dans les usages, réfléchir aussi. Après, c'est aussi les gens qui me posent des questions et suite à ça, je peux monter un atelier. Donc, il ne faut pas hésiter à venir me voir.
1: Le Fab Lab, tu proposes également des ateliers de création?
0: Alors, le Fab Lab, en fait, il y a différents ateliers, enfin, différents créneaux. Il y a d'abord l'initiation aux machines, puisque pour pouvoir s'en servir, il faut au moins être initié au moins une fois. Voilà, ça, c'est samedi matin de 10h à midi. Après, donc, il y a l'Open Lab. Une fois qu'on a été formé, on peut venir faire son projet.
1: C'est complètement ouvert, donc,
0: voilà,
1: Open Lab.
0: Alors là, c'est sans inscription et c'est le...
1: On peut dire laboratoire ouvert.
0: Voilà.
1: Ouais, Open Lab.
0: Open Lab, voilà, exactement. Et ouais, c'est le mercredi de 16h à 19h, donc en continu, on vient quand on veut.
1: Et
0: puis suivant
1: veut.
0: Le projet, voilà, ça peut faire une ou deux séances. Voilà. Et après, on fait des ateliers, donc là c'est ouvert à partir de 8 ans, accompagné d'un adulte ou pas, ça dépend. Ça dépend en fait de l'atelier, donc par exemple là sur le mois d'octobre-novembre, on propose la création de badges, un marque-page, des customisations pardon, de tote bag.
1: Avec une imprimante 3D?
0: Alors, on utilise toutes les machines en général. Hein. Voilà. Ouais, par exemple, sur la customisation du tote bag, on peut faire de la broderie.
1: C'est de la couture, ça, non?
0: Ouais, c'est une brodeuse numérique. Donc voilà, on rentre son modèle et elle fait tout toute seule. C'est magique.
1: C'est pratique, c'est magique.
0: Voilà.
1: Vive la technologie.
0: Et puis après, on peut mettre un badge dessus. On peut faire un flocage sur aussi le tissu. Donc du coup, on va utiliser toutes les machines. C'est ça qui est sympa.
1: Si une personne a un projet bien spécifique, est-ce que c'est possible avec cette imprimante 3D? Combien que ça coûte?
0: Alors, c'est au gramme. C'est 0,05€ le gramme. Donc, en
1: c'est
0: fait,
1: précis.
0: C'est pas grand-chose. Ça dépend du poids, en fait, du projet. Il faut venir voir et puis tester en fait, sur les machines pour voir le projet, s'il rentre dans la machine, s'il est compatible. Enfin, voilà. C'est pour ça que l'initiation, c'est important avant. Parce qu'on donne vraiment les bases en fait, de chaque machine. Et comme ça, on a une idée plus précise après du projet qu'on va pouvoir mettre en place.
1: Justine, on a parlé de projet au Fab Lab. Hors emprunt de documents, organisez-vous des animations, des rencontres?
2: Oui, bien sûr, on a plein d'animations. Alors, tous les derniers samedis du mois, on fait des bébés lecteurs, qui sont des animations réservées pour les enfants de 0 à 4 ans. Il y a toujours deux créneaux, un créneau à 10h15 et un créneau à 11h. Donc ça, c'est sur inscription. Après, on a des animations autour du jeu aussi. Là, les prochaines animations qui sont faites par des bénévoles, c'est le samedi 26 à 16h.
1: En parlant de jeu, j'ai vu qu'il y avait un concours de Mario Kart bientôt.
2: Oui, bien sûr. Pendant les vacances, on essaye à chaque fois de faire un gros concours pour élire le meilleur joueur de Mario Kart. On fait ça dans l'auditorium, donc sur grand écran. Donc c'est vraiment top. Souvent, ils s'amusent bien.
1: Avant, ça se faisait au cinéma?
2: Oui, aussi.
1: D'autres animations bien spécifiques?
2: Oui, après, voilà, il y a des... Là, on va participer aussi aux semaines d'information sur la santé mentale avec le CCAS. Donc, il y a pas mal d'animations autour de l'art qui sont organisées, des conférences. On va participer à la fête de la science aussi qui aura lieu le vendredi 9 et le samedi 10 octobre.
1: Rosane, au Fab Lab, est-ce qu'on peut jouer à des jeux vidéo et de quel type?
0: Alors, c'est pas au Fab Lab, c'est dans la médiathèque, mais c'est juste à côté du Fab Lab, donc c'est dans le pôle un peu ado. Effectivement, on propose seulement l'après-midi de pouvoir jouer à des jeux, donc on a Mario Kart.
1: Justine, vas-y, je
2: t'en prie. Splatoon, ouais. Minecraft aussi.
0: Ouais.
1: C'est sur ordinateur ou sur console?
2: Sur console, on a la console Switch, et donc après, c'est possible de venir jouer, mais seulement avec l'accord des parents pour les enfants. Et c'est possible de jouer 40 minutes une fois par jour.
0: C'est possible de jouer en famille? Enfant, là, il n'y a pas de souci, ça marche plutôt bien.
2: Bref, vous pouvez venir faire une partie de Mario Kart à la médiathèque, faut pas hésiter.
1: À la médiathèque ou au Fab Lab, va-t-il y avoir des nouveautés dans les prochaines semaines ou les prochains mois?
2: On a toujours des nouveautés en termes de romans, d'achats, etc. Ça, c'est assez régulier. Et là, on est en train de mettre en place aussi les nouveaux horaires d'ouverture qui sont en place depuis début juillet et qui vont aller jusqu'au 31 octobre et qui vont rechanger encore au 31 octobre. Donc ça, c'est la grosse nouveauté qui arrive là, dans les prochaines semaines.
1: Si tu veux donner les horaires d'ouverture jusqu'au mois d'octobre, je t'en prie, Justine.
2: Alors, on est ouvert donc le mardi matin et le samedi matin de 10h30 à 12h30. Et le mardi, vendredi et samedi de 15h30 à 19h. Et le mercredi, on teste maintenant une journée en continu de 10h30 à 19h.

0: 19h, c'est-à-dire que vous pouvez venir entre midi et 2 ou en tout début d'après-midi pour venir manger à la médiathèque, profiter du patio quand il fait beau ou emprunter quand c'est plus calme aussi, il ne faut pas hésiter.
1: Rosane, des nouveautés à venir dans les prochaines semaines, les prochains mois au Fab Lab ?
2: Bah, c'est lié surtout aux horaires. En fait, le créneau du vendredi n'existe plus, donc maintenant c'est le mardi. Donc mardi matin, c'est l'espace numérique avec des ateliers numériques. Et l'Open Lab, c'est l'après-midi de 16 à 19h.
1: Où retrouver les horaires d'ouverture de la médiathèque et du Fab Lab et toutes les autres informations pratiques, notamment les ateliers. Justine Rosane.
0: Alors, on a un programme qui sort, donc qui est disponible au cinéma, à l'office ou directement au pôle culturel. Donc, c'est un programme papier. Après, toutes les informations sont sur Atramuros, le site de la mairie. Et vous avez même le site de la médiathèque avec les horaires, les animations, tout ce qui peut être accessible dans notre catalogue en ligne. Donc, vous retrouvez même les livres et toutes les BD qu'on peut avoir directement sur ce site.
1: C'est médiathèque.il-e.fr. Justine, responsable de la médiathèque, merci beaucoup.
0: Merci à toi.
1: Rosane Bernard, responsable de l'espace numérique et du Fab Lab, merci beaucoup également. Très bientôt.
2: Merci, au revoir.
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